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0: On va parler d'un événement qui s'intitule Histoire de se rencontrer, qui se tiendra au Mas d'Asile le 19 avril. Et puis, il y a plusieurs dates prévues juste après, du 23 au 26 avril. Donc, ce sera entre la salle des fêtes et la salle multimédia du Mas d'Asile. Et pour nous en parler, nous sommes avec Maëlys Isabelle Bouffartic. Bonjour à vous.
1: Bonjour.
0: Merci d'être avec nous.
1: Mais merci à vous.
0: Pour commencer, avant de présenter cet événement, vous pourriez vous présenter.
1: Alors moi, je suis auteure, metteur en scène, comédienne et dramaturge en fait. Donc ça, c'est vraiment ce qui m'a construit, c'est ma charpente, c'est mon identité entre guillemets. Et puis parallèlement à ça, on m'a toujours donné des cartes blanches pour des programmations, pour des dans des festivals, notamment sur le continent africain. Et voilà. Et là, j'ai eu envie vraiment de créer un événement et d'en faire la programmation. Et cet événement, donc, Histoire de se rencontrer, ça fait la 6e année cette année qu'on le propose au Mas d'Asile. D'ailleurs, je remercie grandement la mairie du Mas d'Asile qui nous soutient et nous encourage.
0: Et alors justement, cet événement, il se propose en plusieurs dates. Il y a le 19 avril avec des temps forts tout au long de la journée. Et puis, ce sera ensuite du 23 au 26 avril. C'est vous qui êtes à l'initiative donc de cet événement qui se tient depuis 6 ans. Comment ça a démarré cette histoire
1: Personnellement, c'est au moment du Covid. En fait, je me suis dit que là, il se passait quelque chose où on abandonnait en fait l'idée même de faire des choses, l'idée même de créer. Été créé, il y avait une espèce de découragement, un espoir qui se rétrécissait, et puis aussi le constat de nos époques où les crimes contre l'humanité, les génocides, les exactions, les massacres contre des populations entières, les déshumanisations de beaucoup de populations, beaucoup de groupes de populations de par le monde et même dans nos pays, en fait, dans nos pays européens, et notamment en France aussi. J'ai eu envie de créer cet événement culturel, on va dire, parce que festival, c'est pas forcément très festif, il n'y a pas forcément de la musique et des concerts, etc. C'est vraiment une démarche pour réfléchir à l'étude, la compréhension des crimes contre l'humanité et la genèse des génocides et puis la transmission de l'histoire. Pour moi, l'histoire est très très importante.
0: Voilà. De commémoration, quelque part.
1: Donc, commémoration, mémoire et histoire.
0: Donc, pour parler de tous ces sujets, donc à chaque fois, il y a des thématiques. Cette année, c'est domination et féminisme. Il y aura donc différents temps forts, des spectacles, des conférences, des cinémas de débat, notamment à la salle des fêtes ou à la salle multimédia, hein, l'un ou l'autre, qui seront... de toute façon, tout est précisé. Vous avez donc un flyer qui circule. On donnera également tous les endroits où les auditeurs pourront découvrir votre visuel. Par rapport à la journée du 19 avril, qu'est-ce qu'on va retrouver ?
1: Bon, d'abord, c'est dimanche, donc c'est très prochainement. On va retrouver, là, j'ai voulu faire un hommage, enfin, on va dire plutôt un famage, même si le mot n'existe pas, aux résistantes d'hier, d'aujourd'hui, d'ici et d'ailleurs. Donc, on va commencer par les résistantes nègres. Nègre n'est pas du tout péjorative. Je repense à Aimé Césaire, ce grand poète qui parlait de la négritude, etc. Donc, ça sera Sylvie Diclopomos nous propose un spectacle à partir de 10 ans. Elle sera accompagnée aussi de Louis-Georges Tain pour parler un petit peu de ces résistantes quelles ont été leurs résistances pendant la traite négrière. Ensuite, il y aura aussi les femmes résistantes d'Ariège, parce qu'il y en a eu beaucoup. Il y a une histoire très, très riche en Ariège. Et l'association MRA-ST, c'est-à-dire l'association Résistance en Ariège Solidarité Transfrontalière, qui est... partenaires, donc Olivier Nadouce et Suzanne Nadouce, Hugues et Annie Verger, enfin ils sont partenaires depuis quasiment le début d'histoire de se rencontrer. Ils sont formidables, ils font un travail de mémoire extraordinaire, ils n'abandonnent jamais non plus l'histoire et sa transmission. Donc ils vont venir nous présenter, comme chaque année en fait, quelques portraits, mais cette année des résistantes, uniquement des femmes.
0: Que des femmes.
1: Et que des femmes. Et d'Ariège, voilà, hein, localement, enfin, comme je dis, ils font un travail remarquable. Vraiment, ce sont des gens formidables. Mais nous le savons tous, pour ceux et celles qui les connaissent, bon, on le sait. Ensuite, il y aura... j'invite Maëlle Maugendre. Donc ça, c'est le camp de concentration du Vernet, Raymond Kubels, qui me l'a conseillé, qui est généralement d'ailleurs chaque année aussi son partenaire de ce festival. Et Maëlle Maugendre est une femme qui a beaucoup travaillé, qui a d'ailleurs travaillé sur le camp du Vernet, elle est historienne. Et elle a aussi écrit un livre qui s'appelle « Femmes en exil, les réfugiés espagnols en France, 39-42 ». Et donc, elle va nous expliquer comment aussi les femmes sont gommées finalement de l'histoire, bien qu'elles aient eu des résistances incroyables à l'époque, bien qu'elles se soient battues en Espagne contre Franco et contre toutes les idées fascistes qui d'ailleurs à nouveau rôdent dans notre temps contemporain, hein, ne l'oublions pas. C'est, si on parle d'hier, c'est aussi pour évoquer aujourd'hui, hein, mettre en garde. Donc... voilà, donc Maëlle Maugendre est à écouter. Et puis, messieurs, n'ayez pas peur de venir écouter. Ça n'a rien de péjoratif envers vous, mais il va falloir qu'on leur prenne conscience tous ensemble.
0: Voilà. Laissez la place aux femmes fortes.
1: Aux femmes fortes, et surtout, on écrit l'histoire depuis le début de l'humanité. Mais c'est comme si on nous mettait un petit peu de côté. On n'est pas tout à fait inscrite dans l'histoire. C'est comme si on n'avait pas encore écrite, on n'était pas encore rentré dans l'histoire, nous, des femmes.
0: Exactement.
1: Alors que vraiment, bien sûr, il y a quelques-unes qui sont citées, mais nous sommes toute l'humanité, tout entière du monde entier à écrire l'histoire de l'humanité. Donc, voilà, bien, n'en déplaise à M. Zemmour, M. Finkielkraut, tous les gens, voilà, comme ça, je fais un petit clin d'œil. Alors ensuite, il y aura les luttes des femmes palestiniennes aussi, avec Sandrine Mansour. Donc Sandrine Mansour ne pourra certainement pas se déplacer, mais elle va faire une visio. La visio dans la salle...
0: Ça, ce sera une conférence.
1: Oui, c'est une conférence. C'est, elle va présenter, elle a écrit beaucoup sur, bon, d'abord la Nakba, toute l'historique de la Nakba, et elle est franco-palestinienne, chrétienne, mais elle connaît bien la population, évidemment, palestinienne, et elle a beaucoup de choses à dire sur les femmes, leur résistance, et ce sont des résistances inextricablement liées à la colonisation, donc c'est très complexe, n'oublions pas que tout ce festival est sous l'égide de Edgar Morin et de sa pensée complexe. Edgar Morin, ce sociologue qui est très âgé, on le nomme le plus jeune sociologue de l'humanité, mais il a 105 ans. Et voilà, donc c'est toute la pensée complexe, rien n'est manichéen. Tout est très complexe, en fait. Et donc, c'est aussi, histoire de se rencontrer, un encouragement à rentrer dans la complexité, dans la pensée complexe. Et plus on complexifiera les choses, plus peut-être on ouvrira notre cœur à l'empathie, à la compréhension des autres et de leurs souffrances, sans les cataloguer et les déshumaniser. Donc, on est heureux d'accueillir Sandrine Mansour, même en visio. Et ensuite, il y aura un film de Fatima Sissani.
0: Là, donc le film, c'est de 17h30 à 19h30.
1: Voilà, après, on donnera les références pour regarder tous les horaires et etc. sur Internet. Vous aurez tout marqué ça. Ne serait-ce qu'à l'Office du tourisme du Mas d'Asile, ils ont un site et tout est inscrit là-dessus. Voilà. Donc, Fatima Sissani va nous présenter son film « Résistante, tes cheveux démêlés cachent une guerre de 7 ans ». Et ce sont quelques portraits de femmes, d'ailleurs issues de familles européennes qui vivaient en Algérie, donc colons, quoi, hein, et qui ont pris le parti pris de se battre aux côtés du FLN à l'époque, en tout cas contre le colonialisme effectué et réalisé par les Français, l'État français à l'époque. Et donc, elle n'était pas forcément militante, pas forcément non plus en accord complètement avec le FLN, mais en tout cas contre la colonisation. Donc, on va les entendre dans ce film. C'est toujours pareil, hein, c'est très complexe.
0: Rien n'est noir ou blanc, rien n'est binaire,
1: non,
0: de toute façon.
1: Tout se mélange inextricablement, et c'est ça l'histoire. L'histoire est complexe, voilà.
0: Alors cet événement Histoire de se rencontrer, c'est donc la 6e édition, on en a parlé, et chaque année vous associez donc un parrainage ou un marrainage, et cette année c'est Marie-Josée Montzin qui est une philosophe.
1: Absolument.
0: Pourquoi vous avez choisi cette philosophe ?
1: Marie-Josée Montzin, déjà on l'a déjà invitée en tant que participante, c'est quelqu'un... Si vous voulez, moi qui viens du théâtre, ou les gens qui viennent du théâtre, du cinéma, qui ont ces formations-là, même littéraires, elle est incontournable. Parce que c'est une spécialiste de l'analyse des images, du langage des images, des icônes aussi, et de tout ce qui est en rapport avec l'image, de la mode à la publicité, des propagandes par l'image. Et elle a, toute son œuvre est remarquable. Maintenant, c'est une professeure émérite, c'est une chercheure émérite du CNRS, c'est quelqu'un qui a fait plus que ses preuves, elle a un certain âge maintenant, peu importe, elle a encore beaucoup de vie devant elle, et d'ailleurs elle a écrit un dernier livre que l'on présentera le 26 avril, mais c'est quelqu'un, si vous voulez, ses pairs sont très influencés, très inspirés de ses travaux. Mais je trouve qu'il ne la cite pas beaucoup.
0: Encore une femme qui n'est pas citée.
1: Absolument. Finalement. Encore une femme qui n'est pas assez citée, pas assez débattue dans les médias et même pas assez encensée. C'est une femme remarquable qui devrait avoir tous les honneurs. Mais elle inspire beaucoup de chercheurs, sans eux à la fin, beaucoup. Et qui ne la cite pas forcément. Et c'est encore une fois une hégémonie qui leur échappe, hein, d'ailleurs, à ces personnes masculines. Hein. Ça leur échappe. Je crois que c'est tellement intégré en nous, cette domination, cette hégémonie, que ça nous échappe à toutes et à tous, en fait. Donc, mettons le doigt sur ces mécanismes.
0: Voilà. Et c'est la première année que vous dédiez spécifiquement cet événement, donc histoire de se rencontrer avec des portraits de femmes exclusivement.
1: Oui, c'est la première année où en fait on fait un focus. Donc bon, ce qui nous obsède, c'est le racisme, la colonisation, d'où vient le racisme, la traite négrière, évidemment tous les génocides du monde qui sont exercés, les exactions commises, peu importe le camp, que ce soit les goulags ou que ce soit les camps nazis. Bref, c'est vraiment le génocide des Tutsis au Rwanda. Mais cette année, j'ai voulu parler vraiment de ce mécanisme, de ces systémismes qui sont le patriarcat. Que l'on nomme communément le patriarcat. Moi, j'ai nommé ça domination et féminisme au pluriel, parce qu'il y a plusieurs dominations, plusieurs féminismes, et c'est dans le monde entier, c'est international, c'est multiculturel et multireligion, que l'on soit bouddhiste, hindouiste, animiste, chrétien, catholique ou protestant, juif, peu importe. Cette domination masculine existe de par le monde, peu importe la couleur, peu importe la culture, peu importe les religions, peu importe les croyances, même les athées ont ça intégré en eux. Il va falloir maintenant que je pense, peut-être pour que l'humanité entière aille mieux, parce qu'apparemment elle ne va pas très bien en fait. Hein. Peut-être qu'il y a quelque chose à faire dans ce domaine. Voilà.
0: Alors c'est un événement cette année qui est d'autant plus engagé, comme vous l'avez dit, puisque ça valorise exclusivement eh bien, les femmes, les portraits de femmes. Il y a des sujets qui sont très forts, qui sont abordés. On en a parlé notamment sur la journée du 19 avril, l'afroféminisme, il y aura la thématique de la transphobie, de l'homophobie, les sorcières, l'inceste, les féminicides dans le monde, les viols comme armes de guerre, la critique constructive de l'intelligence artificielle. Et on a encore quelques minutes. Est-ce que vous voulez aborder les autres dates donc, du jeudi 23 avril au 26 avril, au dimanche 26 avril.
1: Oui, voilà, ben, vous avez cité tout ce qui se passe après, en dehors des résistantes. Voilà, c'est la négrophobie, l'afroféminisme, l'homophobie, transphobie, mais aussi le masculinisme gay, parce qu'il existe aussi. Il y a plein de petites choses de surprises comme ça. Les sorcières, bien sûr, la chasse aux sorcières, de quand ça date, est-ce que ce ne sont pas des féminicides, le paroxysme des fameux féminicides, les féminicides dans le monde seront abordés. Christelle Tarot, qui est une féministe d'ailleurs, et surtout historienne, italienne et chercheure extraordinaire et incontournable. Je la recommande à tout le monde. Je recommande à tout le monde de venir l'écouter. Elle nous parlera aussi de la pornographie, des méandres et des abîmes de la pornographie, notamment des femmes qui, des plaignantes, voilà, l'inceste, avec Romane Brizard, qui est une journaliste, journaliste d'investigation, d'enquête, Madame Céline Bardet, qui est aussi une enquêtrice juriste internationale pour essayer de prouver des viols de guerre, des viols comme armes de guerre, et évidemment, pour tout ça, pour aussi mettre les points essentiels, c'est-à-dire que l'impunité ne peut plus être admise. Il y a une guerre faite aux femmes, contre les femmes et dans le monde entier. Il y a une maltraitance absolue. Et je pense que plus on s'y rapproche politiquement, historiquement, éthiquement, plus on ne peut pas plus accepter ça. Nous ne sommes pas une race à part, une espèce à part, mais à part entière. Une bonne fois pour toutes, il va falloir maintenant que l'on se serre les coudes, hommes et femmes, tout comme pour le racisme, finalement ce sont des mêmes mécanismes, sauf que nous ça fait depuis des millénaires, et peu importe nos couleurs. Voilà.
0: Alors malgré les sujets qui sont engagés, qui sont forts, qui sont violents, c'est un événement donc qui est à partir de 10 ans. Tout public quand même, mais à partir de 10 ans, donc pour les aînés comme les familles, voilà. Il y a des tarifs différents, hein, donc c'est globalement prix libre, mais à partir de 7 euros pour les spectacles et pour assister à
1: voilà, ça. En fait, les spectacles sont à partir de 8 ans, 10 ans ou 13 ans. Et ensuite, je pense qu'il y a des conférences où les enfants à partir de 10, 12 ans peuvent venir écouter. Et même plus jeunes. Ça dépend comment ils sont accompagnés, mais moi je n'ai pas peur de l'intelligence des enfants, de la compréhension qu'ils peuvent avoir, d'autant plus qu'ils sont souvent concernés ou que leurs mères sont souvent concernées et qu'ils ont une analyse qui nous échappe en fait, nous les adultes, on ne leur accorde pas assez d'importance.
0: Et alors pour retrouver toute l'actualité de cet événement et les différents temps forts, comment ça se passe ?
1: Alors, donc il y a, nous avons un site, un WordPress, qui est rencontre théâtrale du Carla Baile, Baile, B-A-Y-L-E, hein, c'est le village, rencontre théâtrale au singulier, sans F, .wordpress.com. Là, vous tapez ça sur Internet et vous trouverez aisément non seulement le programme, mais aussi un lien pour un covoiturage. Inscrivez-vous comme passager ou comme conducteur. Et vraiment, faites-le bouger, ce lien covoiturage, c'est pas pour rien qu'il est là, parce que le Massésil n'est pas si accessible que ça. Nous le savons bien, il y a des problèmes de transport en commun un peu partout dans notre pays. Et franchement, ça vaut le coup de venir en groupe. On a essayé de faire quelque chose de chaleureux. Il y a des repas sur place, les grosses journées, les longues journées. Eh bien, ma foi, pourquoi pas faire un effort intellectuel et un effort, mais se retrouver, se rencontrer, échanger, on mange ensemble. Voilà. Ensuite, il y a des surprises. Il y a une chorale féministe qui de Carbone qui m'a demandé de chanter, de pousser la chansonnette dès qu'il y avait un petit creux. Donc, elle n'est pas notée dans le programme. Je les ai conviés. Il y a une autre personne qui m'a proposé des dessins qu'elle fait depuis longtemps sur toutes ces thématiques. Eh bien, il y aura donc son exposition. Donc, nous sommes toujours dans l'improvisation. Nous n'avons pas peur des choses qui bougent, vagabondent et finalement pas fixées. Voilà, nous sommes loin des idées fixes en fait.
0: Et d'autant que, alors pour rebondir sur le covoiturage, c'est aussi écologique. Donc c'est un poids supplémentaire.
1: Oui, c'est avant tout écologiste.
0: Exactement.
1: Voilà. C'est alors... très important. Voilà, c'est à la fois éthique et écologiste et puis surtout aussi... convivial,
0: oui,
1: on
0: fait.
1: Ne se rencontre plus qu'à travers des écrans. Il faut faire attention quand même.
0: Donc, n'hésitez pas à réserver vos places pour le covoiturage. Toutes les infos sont sur donc, le site. Cet événement qui s'intitule « Histoire de se rencontrer » qui se tiendra au Mas d'Asil le 19 avril, puis ensuite du 23 au 26 avril 2026. Merci infiniment d'être venue nous présenter cet événement, Maïlis Isabelle Bouffartigue.
1: Merci Léa, et je voulais juste rajouter, mon numéro c'est le 06 78 38 25 87. S'il y a des difficultés pour certaines familles de paiement, de tarifs, on m'appelle et on négocie. Allez.
0: Parfait. Merci à vous et à très bientôt.
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0: 7h en temps universel, 10h ici à Paris. Merci d'écouter RFI. Bonjour à tous. Dans 10 minutes, la première partie de votre émission appelle sur l'actualité consacrée à vos questions. Et dans 40 minutes, le débat en RDC. Joseph Kabila est-il hors jeu après avoir été sanctionné par l'administration américaine? On attend vos réactions au standard 339-693-693-70. Mais pour l'heure, l'actualité internationale, c'est avec Marion Kazanov. Bonjour Marion.
1: Bonjour Namoury, bonjour à tous. L'Arménie fait un pas de plus vers l'Europe. Yerevan accueille aujourd'hui le sommet de la communauté politique européenne, puis demain, un autre sommet avec l'Union européenne. Un rapprochement vers l'Europe qui marque donc une perte d'influence russe dans le Caucase. L'Iran menace d'attaquer l'armée américaine si elle s'approche du détroit d'Ormuz. Mise en garde de Téhéran ce matin, alors que Donald Trump a annoncé une opération pour débloquer ce passage. Donald Trump qui, avec cette guerre, voit sa popularité s'effriter. Avec la hausse des prix du carburant, ce sont les compagnies aériennes low cost qui en souffrent le plus. On le verra. Et puis en fin de journal, on fera un tour en Côte d'Ivoire, au FEMUA, le Festival des Musiques Urbaines. On va se plonger dans la dernière soirée de concert. Vous allez voir, le public a apprécié. Un double sommet pour rapprocher l'Arménie de l'Europe. Yerevan accueille aujourd'hui le sommet de la CPE, la Communauté politique européenne, avant demain un sommet Arménie-Union européenne. Ce rapprochement vers l'Europe marque du même coup la perte d'influence de la Russie dans le Caucase. À un mois d'élections législatives décisives en Arménie, ces réunions sont un signal fort envoyé par les Européens. Pour Tornike Gordadze, il est professeur à Sciences Po, spécialiste du Caucase.
2: Ça arrive à un moment extrêmement important parce que l'Arménie tente une politique tout à fait nouvelle de diversification de sa politique étrangère, disons-le franchement, de l'affranchissement par rapport à la tutelle russe qui a été très pesante et très très forte. Et l'Union européenne et la communauté politique européenne, si elles ont décidé d'organiser ces sommets à Yerevan, rappelons que l'année dernière, ça a été fait en Moldavie aussi, peu de temps avant les élections décisives en Moldavie. C'est aussi de montrer à la population arménienne que ses désirs et ses aspirations ne sont pas sans réponse en face et que l'Union européenne répond positivement à ses aspirations. Et je pense que c'est très important.
1: Tornike Gordadze, professeur à Sciences Po, spécialiste du Caucase, propos recueillis par Daniel Valo. Le président français Emmanuel Macron sera à ces deux sommets. Il se trouve également en Arménie pour une visite d'État. Emmanuel Macron qui, depuis Yerevan, appelle ce matin à une réouverture concertée entre l'Iran et les États-Unis du détroit d'Ormuz. Et si elle s'approche du détroit, l'armée américaine sera attaquée. C'est ce que dit ce matin l'Iran. Après l'annonce de Donald Trump sur son projet Liberté, dès ce matin, la marine américaine était censée escorter des navires bloqués dans ce passage stratégique pour leur permettre donc de le franchir sans encombre. Et cette guerre contribue en partie à la chute de la popularité de Donald Trump, du Parti républicain en général. D'après une enquête Washington Post, ABC News, Ipsos, 66% des interrogés désapprouvent la gestion de la situation avec l'Iran. La cote de popularité de Donald Trump concernant l'économie a baissé de 7 points à 34% à cause de la flambée des prix de l'essence. Mais sa base lui reste fidèle, analyse Jérôme Viala-Godefroy, chargé de cours à Sciences Po Paris, spécialiste des États-Unis.
3: Disons que ça accentue une tendance négative pour Donald Trump depuis plusieurs mois. Il reste quand même assez soutenu au sein du Parti républicain pour l'instant. Il y a un effritement, mais qui n'est pas encore très important, on va dire. Et surtout, plus la base est MAGA chez les républicains, plus elle est favorable à Trump. Malgré les défections de nombreux influenceurs MAGA, malgré les critiques à l'intérieur de cette sphère, si vous voulez, notamment des leaders d'opinion, on va dire, au niveau des sondages, ce qu'on voit, c'est qu'il y a un léger effritement chez les républicains, mais léger, et on a quand même un soutien de la base, et comme je vous disais, surtout de la base MAGA. Alors par contre, évidemment, toujours très défavorable chez les démocrates, mais ce qui est plus intéressant, c'est chez les indépendants, qui est le bloc le plus important au niveau des électeurs aujourd'hui, et là, chez les indépendants, il y a une vraie vraie chute très importante. Déjà, ne serait-ce que par rapport à la guerre, hein, on est à 2/3 qui ne sont pas satisfaits. Et puis, c'est à peu près le même chiffre globalement pour ce qui est de la satisfaction par rapport à la politique globale de Donald Trump. Notamment, alors là où c'est le plus fort, c'est sur les questions effectivement économiques.
1: Et Jérôme Viala-Godefroy, spécialiste des États-Unis. Il a aussi écrit cet ouvrage « Les mots de Donald Trump » aux éditions Dalloz. Et il répondait aux questions de Yelena Tomic. La hausse des prix du carburant, forcément impopulaire donc aux États-Unis, cette hausse des prix a aussi un fort impact sur le secteur aérien. Les compagnies à bas prix sont celles qui en souffrent le plus. La compagnie low-cost américaine Spirit a annoncé mettre fin à ses activités samedi. Les trois principales compagnies indiennes se disent au bord de la faillite. Les annonces de ce type se multiplient. En France, Anne Verdaguet, le secteur demande un répit fiscal au gouvernement.
4: Les compagnies aériennes ont vu la part du carburant grimper jusqu'à 45% de leurs coûts. Elles réclament donc des reports de charges sociales et fiscales au gouvernement et seront reçues mercredi par les ministres de l'économie et des transports. Pour Didier Bréchemier, en charge des transports au cabinet Roland Berger, ce sont surtout les petites compagnies low cost qui sont aujourd'hui à risque.
5: Si le coût du carburant reste à ce niveau-là, elles vont toutes être face à des augmentations très fortes. De coup, donc, eh bien, dans un premier temps, comme on avait des avions qui étaient pleins, les compagnies peuvent augmenter aujourd'hui leur prix. C'est ce qu'elles ont pu faire. Et là, le sujet, c'est plutôt les compagnies aériennes plus petites qui risquent de se retrouver dans des situations sur des destinations sur lesquelles, en plus, il y a une sensibilité du prix qui est importante, une élasticité du prix qui est limitée, qui est réduite. Et donc, si elles ont d'un côté des prix qui sont élevés, des coûts qui augmentent, des marges qui sont aujourd'hui satisfaisantes ou à peine satisfaisantes, eh bien, elles vont effectivement se retrouver dans une capacité de grande difficulté, voire comme Spirit d'arrêt d'exploitation.
4: Nombre de ces transporteurs low cost ont décidé d'annuler leurs vols peu remplis ou peu rentables. Transavia, la filiale d'Air France KLM, a notamment annoncé la suppression de 2% de ses vols en mai et en juin.
1: Et cette flambée des prix du carburant due à la fermeture du détroit d'Ormuz, on a parlé de l'opération américaine pour le débloquer, pour escorter les navires. Dans l'actualité de cette guerre aussi, Israël poursuit ses frappes au Liban, un mort et 8 blessés hier dans le sud du pays. L'armée israélienne avait appelé à évacuer des localités de la région. Vous suivez les derniers développements sur cette guerre sur notre direct, sur notre site internet. Un foyer d'infection à hantavirus signalé sur un bateau de croisière dans l'Atlantique. 3 personnes sont mortes, 3 autres cas sont confirmés dans ce navire qui reliait Ushuaia en Argentine au Cap-Vert. Un patient est actuellement hospitalisé en soins intensifs en Afrique du Sud. L'hantavirus est une maladie rare transmise à l'être humain par les rongeurs. Elle peut entraîner des maladies respiratoires graves. Les Philippines secouées par un séisme, une secousse de magnitude 6 détectée ce matin sur l'île de Samar, au centre de l'archipel, à une profondeur de 73 km. Aucun blessé n'a été signalé à ce stade. Et puis on termine ce journal en Côte d'Ivoire où s'est clôturé au petit matin le FEMUA après les grands concerts à Abidjan. C'est une tradition. Le festival des musiques urbaines d'Anoumabo s'est délocalisé ce dimanche et pour cette 18e édition, c'est la ville de Dimbokro qui a été sélectionnée. Retour sur cette nuit de fête. Reportage de notre envoyé spécial sur place, Guillaume Thibault.
6: Dimbokro, est-ce que ça va ?
7: Chauffé comme jamais par l'ambianceur Che Guevara, l'immense foule de la cité du bonheur partagé et du soleil radieux a transformé cette ultime soirée du FEMUA 18 en une immense fête populaire.
8: Franchement, c'est pas facile avec les problèmes, les crises dans le monde, en Afrique, au Moyen-Orient. Il faut des artistes quand même qui arrivent un temps soit peu à te faire oublier tes soucis.
7: Enfant du FEMUA, un certain Alpha Diallo, Black M, a pris le train du plaisir et du bonheur de Dimbokro en marche.
9: Vu que le monde va mal, et ben, on manque d'amour dans ces moments-là. Là, comme le FEMUA, y a, comme on dit, il n'y a pas son deux. Ça veut dire que ça n'a pas d'égal. Ma musique sert à ça. Ça sert à faire voyager, à oublier les problèmes, à rêver.
7: Bête de scène, accompagné par des musiciens déments, le génie de Kpalezo, Mewé, a transcendé le public, déjà déchaîné, pour une soirée d'anthologie devenue mythique et mystique.
10: L'amour est le socle. Quand on arrive sur scène, c'est pour communier, c'est pour transmettre, c'est pour échanger, c'est pour partager avec notre public.

0: Jim Bocron, RF.
1: Et voilà pour le clap de fin du FEMUA il y a quelques heures en Côte d'Ivoire. 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Vous retrouvez Namouri Dosso pour rappel sur l'actualité.
2: Merci Marion, c'était l'actualité internationale avec Marion Casanov. Quant à nous, on se retrouve dans quelques secondes.
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4: Bonjour à toutes et à tous. Aujourd'hui, on reçoit dans le studio d'Oxygène FM Vanina Leroux et Valérie Guillaudot de la télé Buissonnière. Bonjour à toutes les deux.
5: Bonjour. Bonjour.
4: Donc vous êtes ici pour nous parler de différents films, on va en parler plus tard. Mais pour commencer, est-ce que vous pourriez nous rappeler ce qu'est la télé Buissonnière, ce que vous y faites, vos différentes missions tout au long de l'année?
5: Alors, la télé Buissonnière, c'est un média participatif en Ariège. On fait des documentaires un peu partout sur le territoire, du Couseran à la Haute-Ariège, en passant par Pamiers. Et, voilà, un peu partout, on essaye d'être présente le plus possible. On adore aussi donner la caméra aux personnes concernées pour qu'elles se racontent elles-mêmes. Donc, on a une démarche participative le plus possible.
4: Et alors, où est-ce qu'on peut vous écouter? Où est-ce qu'on peut vous retrouver?
6: On a un site internet qui s'appelle latélébuissonnière.org. Vous pouvez nous retrouver sur les différentes plateformes. Et ensuite, on fait beaucoup de projections. Donc, 3 fois par mois, on va faire des projections dans des cafés, dans des cinémas, dans des salles des fêtes, voilà, dans différents lieux, même en montagne, dans des granges des fois, en plein air. Donc aussi, on a fait pas mal de projections plein air. Et à Pamiers, effectivement, on a une démarche qui a commencé il y a aussi 10 ans, puisqu'on est venu depuis le début de la politique de la ville, cette démarche de développement des quartiers qui va de la Gloriette au cœur de ville. Et on a travaillé sur principalement ce qu'on appelle des radioscopies d'un quartier par ses habitants, où on prend le temps d'aller faire du porte-à-porte, de rediscuter avec les gens. C'est un projet de médiation par l'audiovisuel afin de faire remonter la parole des habitants. Et suite à ce mois de porte-à-porte, on travaille sur des projets de films qui ont été proposés par les habitants, dont aussi pas mal de films qui sont faits avec des groupes de personnes, enfants ou adultes. Donc voilà, ça, on en a fait beaucoup. Donc il y a plein de films qui sont accessibles, libres de droit, sur Pamiers, que vous pouvez trouver sur le site assez facilement, parce qu'il y a même une petite carte géographique et vous voyez tous les films qui ont été tournés, même selon la rue où ça a été tourné. Et voilà, donc on continue de faire ce travail-là encore aujourd'hui, en ce moment même.
4: Donc la télé Buissonnière, est-ce que c'est une association ?
5: La télé Buissonnière, c'est le nom du média et elle est portée par l'association Caméra au Point, qui rassemble un collectif de 8 réalisatrices.
6: C'est une association qui existe depuis 25 ans maintenant. Et à côté de la télé Buissonnière, on fait aussi beaucoup d'ateliers. On intervient dans les milieux scolaires pour faire de l'initiation audiovisuelle et apprendre à découvrir cet outil d'expression que peut être l'audiovisuel.
4: Aujourd'hui, on va parler du documentaire sonore qui s'intitule « Au-delà du regard » qui a été réalisé avec l'association « Pourquoi pas moi ?». Est-ce que vous pourriez présenter peut-être pour commencer l'association Pourquoi pas moi, juste avant évidemment qu'on diffuse sur les ondes le documentaire.
6: Pourquoi pas moi, donc c'est une très vieille association apaméenne, plutôt une association même plutôt départementale, puisqu'elle est la seule en Ariège à proposer des activités et à créer une dynamique en direction des personnes malvoyantes ou aveugles. On les avait déjà croisés par le passé, mais c'est vrai qu'on n'avait jamais eu l'occasion de faire un travail avec eux. Donc là, c'est Greta Loche qui, au printemps 2027, les a rencontrés à plusieurs reprises pour imaginer avec eux de quelle façon ils aimeraient travailler. Donc quand on parle de films participatifs, souvent, nous, on a plein de termes, mais des fois, on dit, ça passe par des ateliers d'initiation au tournage et au montage. Avec des personnes malvoyantes ou aveugles, il fallait encore imaginer autre chose. Mais c'est vrai qu'ils ont choisi les séquences qu'ils voulaient tourner. Donc, vous allez entendre. Il va y avoir même une séquence tournée dans le studio de Radio Oxygène. Il y a une séquence au bowling de Pamiers. Il y a également à la cuisine de la CAF. Donc voilà, c'est eux qui ont choisi de mettre en avant quel lieu, quelle activité. Et puis, bah, y a toute une réflexion qu'ils ont menée sur l'accessibilité de ce film. Donc ainsi, ils ont aussi voulu que le film soit accessible pour les personnes malentendantes. Donc le film a été spécialement sous-titré. Voilà, donc toute une réflexion aussi sur les problèmes d'accessibilité, mais ils en ont parlé dans le film et vous allez voir aussi la question de la mobilité, c'est voilà, toute une réflexion.
4: Alors tout de suite, on diffuse ce documentaire sonore Au-delà du regard.
0: Au-delà du regard.
7: Il y a plusieurs sets de tables colorées, principalement violet et rouge, avec des assiettes blanches, des serviettes noires et des verres à eau. Au centre de la table, il y a un plateau bleu avec deux baguettes de pain. On peut également voir des carafes d'eau en verre sur la table. À l'arrière-plan, il y a une femme âgée portant un tablier avec un motif de pomme, debout près de la table. La pièce est bien éclairée par la lumière naturelle provenant des fenêtres.
8: Il faut savoir, quand vous servez à des non-voyants, le café, il ne faut jamais le remplir.
9: C'est un malvoyant qui l'a rempli, il faut pas.
8: Il est où le malvoyant?
9: C'est Rachid.
10: Marianne. Micheline, on la met avec nous?
9: Ben ouais, on va.
10: Elle va venir avec nous.
9: Alors.
10: Ça va être à côté de moi. Allez. Ah, on fait la salade, nous.
9: Ah, vous allez couper en dés.
10: Vous y voyez pas pour peler, moi j'y vois pas du tout. Hein. Et je pèle, pourtant. Et je pèle. J'ai pas pris un autre couteau pour Monique, pour Micheline. Elle en a un?
9: Elle en a un. Les petits dés comme ça, c'est très bien.
11: Vous voyez la peau qu'on a coupée? Non,
9: au toucher.
10: Ah, au toucher.
9: Fais-lui sentir, Carlos.
10: Là, regardez.
9: Venez sentir avec votre main.
10: Vous avez la main, alors, regardez. Là, là, je l'ai pelé.
11: Elle n'est pas pelée.
10: Voilà, oui. Alors, je fais au toucher, chaque fois. Je décale l'économe.
11: Pour peler les pommes, on les coupe en quatre.
10: Ah ben oui.
11: D'abord.
10: Oh, j'aurais pu. Hein.
12: Je te laisse continuer. Quand tu as fini les deux, tu me le dis. Quand tu as fini les deux, tu me le dis. Je vais voir Monique après pour le mettre dans la poêle.
11: Et ça a été... C'était sérieux, ils ont fait... C'est obligé de faire trois pages.
13: Oui.
14: Il y a longtemps qu'on ne s'est pas vu.
13: Bah, une éternité même.
14: Et en fait, on ne s'est jamais vu même.
13: Oui.
14: Non. Techniquement.
13: Non. Bah après, il n'y a pas grand-chose. Hein, on trouve toujours un truc à faire.
14: Tu fais une seule cinéma ou quoi?
13: Ah, je pourrais, presque. Là, on a fini le placo, ils ont fini le placo, l'électricien est venu, on a passé les lignes. Ma femme, elle fait sa penderie, son truc. On avait un ancien meuble en bois avec des cases, tu sais, c'était bon, qui était bien. Donc, ça va partir dans le garage pour y mettre ses réserves. Et là, elle va mettre un autre plan de travail. Alors donc avant je venais chercher par exemple mon café, mes assiettes à un endroit, là ça va être fini.
11: Ça va être dans... Tu as une adaptation permanente toi.
13: Ah non mais...
14: Mais tu le dis pas quand tu changes?
13: Ah avec elle je fais du tout terrain. Hein. C'est...
11: Elle te maintient en activité.
13: Oh non, il n'y a pas de problème.
8: C'est parce que de la
14: elle entretient ta forme par contre.
11: C'est ça.
13: C'est la spécialiste, tu vois. On prend ses repères, on mémorise toujours lorsqu'on va faire quelque chose. Bon, chaque chose, pour vous donner une idée, un jour je me suis amusé à savoir combien de choses je pouvais repérer. C'était un indice, j'ai compté, j'étais capable d'en découvrir donc dans la 773. Je sais où ça se trouve, que ce soit dans la salle de bain, que ce soit dans mon bureau.
8: C'est quand même important, sinon on ne s'y retrouve pas.
13: Non. Sinon, je suis toujours en train de dire où se trouve ça. Ou...
11: On va faire l'offre. Alors. On est à zéro. On va appuyer. Ouais. Là.
15: Oui.
11: Ah bon? 150 grammes. Je vais arriver à faire ça, non, c'est pas possible.
15: Zéro.
11: Là, parce que là, on voit, il n'y a pas de verseur. Ça devrait aller, mais on va voir ça.
14: Tu peux télécharger des applications gratuitement qui te servent à...
11: Votre cerveau, il est plus jeune. 95 ans bientôt.
14: Mais, je comprends. Hein. Ouais. Je comprends que c'est que... Bon, après, c'est vrai que toi, tu en as peut-être moins l'utilité que nous maintenant, mais il y a certaines fonctionnalités qui pourraient te servir aujourd'hui encore. J'ai une boîte de médicaments, je ne sais pas ce que c'est.
11: Ah.
14: Je prends mon téléphone, je mets l'application, je passe le téléphone devant la boîte, cloc, et ça me dit ce que c'est.
11: Ah ben oui.
14: Ça me lit les écritures.
16: 400 grammes de fromager émental.
10: Ah, oui, c'est ça.
11: C'est la recette, oui.
16: 5 cuillères à soupe huile. Vinaigre, huile d'olive, jus de citron, sel.
14: Bah, une fois qu'après tu as la bascule salade, qui te dit les poids, t'es tranquille.
16: Menu du 3 février.
14: Tu peux faire ta petite recette à la maison. C'est bien, c'est vrai, c'est bien, c'est génial. Hein. Et moi, ça me change la vie.
13: Maintenant, j'ai la montre connectée, moi. Donc là, elle me donne la météo. Si je veux avoir l'heure derrière...
14: T'es tellement connecté que tu t'es fait greffer un port USB, quoi.
13: Ouais. Ouais. Je peux vous le faire aussi.
10: 11h41. L'autre, c'est la date. Souvent, quand on fait les sensibilisations, qu'on passe dans les écoles et tout ça, les gosses, la première chose qu'ils nous font, comment ça se fait que tu as une montre et tu vois pas? Alors, on leur fait écouter tout ça. Ah, moi, j'en veux une comme ça, hein, ils disaient.
13: Un jour, j'envoie un message à Carlos. Mon amour. Alors, c'était pas du tout, j'avais dû dire toujours ou un truc comme ça. Et il dit mon amour. Carlos, il dit qu'est-ce qu'il m'envoie
10: les gens. Oui, des fois, il faut oublier avant d'envoyer le message.
14: Allez. Ça, c'est un truc, tu vois, même depuis que j'y vois plus, c'est un truc que j'ai toujours réussi à faire.
17: Ah, mais c'est facile, ouais, ouais.
10: À ouvrir la bouteille.
17: Oui,
10: au contrôle.
14: Je sais pas pourquoi.
17: Je vais hésiter à boire.
10: Mon payeur, repassez-moi qui les ouvre.
14: Et je sais pas pourquoi, mais.
13: Moi,
14: c'est comme si c'était instinctif.
13: Si c'était du champagne, je resterais pas près de toi. Une personne boit à la bouteille avec tout.
7: Une photo montre deux personnes assises à une table. La personne à gauche est une femme aux cheveux gris, portant un haut à rayures grises et blanches. Elle a une assiette de salade devant elle et tient un verre d'eau. Devant elle, il y a aussi une paire de lunettes. À sa droite, il y a un homme.
11: Ah, mais c'est ça, c'est ça. Je croyais
18: qu'elle arrivait à gauche. Allez. C'est parti, super, merci, je suis en
19: cours de
18: c'est fantastique.
10: Et Marianne est dans la place. Alors, ce que je vais faire,
18: c'est
10: que je vous amasse. Là, je
18: t'appuie sur une chaise. C'est quoi ça, les gens?
10: C'est...
18: Pourquoi
10: c'est pas le
18: bruit? Pour l'autre, tu choisis.
10: Tu le vois, Sylvie?
20: Oui.
10: Ah, ça va alors.
20: Comme
10: l'œil droit n'y voit rien.
20: Oh
10: oui.
20: Là, je suis parti, les gars.
10: Ferme l'œil droit.
20: Bon, de toute façon, je le ferme tout le temps.
10: Oh là, bon.
21: C'est vraiment génial, le bowling. Déjà, j'ai commencé en mode virtuel sur la Wii, déjà. J'ai commencé en virtuel sur la Wii, du coup j'ai adoré, je me suis dit tiens pourquoi pas un jour on pourrait pas faire un bowling. Et un jour en 2020, on a été ici. C'est ici que j'ai découvert le bowling en réel. Et depuis j'adore. Quand on est au bowling, on est ensemble. On est ensemble, c'est la convivialité, c'est l'amusement et les rigolades aussi qu'il y a. Je sais pas.
9: Ah, il t'en reste 3 à droite et 1 à gauche.
21: Non.
14: Je faisais du bowling avant quand j'y voyais, donc j'ai un peu quand même le... sur la sensation en tout cas, et voilà, c'est un petit plaisir aussi de se dire on peut continuer à faire d'une certaine façon, en tout cas à notre façon, continuer à faire des activités que tout le monde fait. Alors notre façon de lancer, elle n'est pas forcément trop orthodoxe, hein. On lance au petit bonheur la chance, hein. On essaye de s'imaginer, en fait on essaie de reprojeter dans ce qu'on a connu, pour essayer d'essayer de tirer droit des fois, ne serait-ce que ça. Et voilà, la sensation de savoir si on a fait un bon score en écoutant le bruit, mais voilà, on s'amuse bien et on passe un bon moment, quoi. Donc ça, c'est quelque chose qui est peut-être beaucoup plus important pour nous maintenant qu'à l'époque où on y voyait, où on faisait du bowling, quoi. C'est un peu le principe de ce qu'on essaie de faire pour continuer finalement à avancer un peu dans la vie, quoi. Et aujourd'hui, notre monde, finalement, il n'accepte pas forcément les gens. En tout cas, il y a une forme de rejet inconscient des gens qui ont une différence, parce que on vit beaucoup, nous, sur le monde vit sur l'image, c'est l'hégémonie de l'image, tout est basé sur la vue. C'est vrai que quand on n'a plus ce sens-là, c'est voilà, toutes les activités humaines quasiment qui sont faites normalement, elles sont basées sur ça. Ben nous, on est obligé de faire ça, quoi. Et si on s'adapte pas, ben on est foutu, quoi. Et voilà, c'est donc où on avance à notre façon, on s'adapte. Ça donne peut-être pas forcément le résultat, mais ça nous permet de nous sentir, de continuer à nous sentir vivants, en tout cas. Et je crois que c'est un peu le plus important pour nous. Donc, quand j'ai découvert l'association, peu de temps après que j'ai eu ma perte de vision, j'étais, on va dire, que dans un état dépressif, c'est quand même important. Ça m'a permis de sortir la tête de l'eau, de trouver une activité qui m'a permis de me sentir à nouveau quelqu'un d'avoir un but, tout simplement, hein, et de m'épanouir dans quelque chose que j'aurais peut-être pas imaginé avant. Et c'est ça qui est aussi formidable, c'est que ça offre aussi, quelque part, des nouveaux horizons qu'on n'aurait pas pu s'imaginer.
15: Le cap est très compliqué à passer pour tout le monde. Hein. Faut pas, c'est pas que pour certaines personnes. Moi, quand ça m'est arrivé, quand du jour au lendemain, pratiquement, vous y voyez plus, c'est très compliqué à passer le cap. Et si on n'a pas de soutien, si on n'est pas aidé par la famille et le soutien qu'il y a autour, le but de l'association, c'est ça, c'est que les gens ne s'isolent pas. Que le plus de personnes possible soient autonomes. On aide les gens déjà à remplir les dossiers, tout ça, s'ils ont des droits, à essayer de leur obtenir les droits, qu'ils puissent les obtenir. Après, on les aide dans leur vie quotidienne. On les aide chez eux. On va sur site voir s'il faut aménager un peu l'appartement, s'il faut, ou la maison et tout ça, et compagnie. On les dirige vers des structures adaptées.
14: Comme tu peux.
19: Oui,
21: hein. Ouais, c'est clair.
19: C'est pas par là.
21: Non. Oh, Sylvie.
19: J'ai peur que mon doigt, il reste coincé.
21: On fait de la marche toutes les semaines, en principe.
22: Et le prénom
23: Gérard. Donc,
21: il y a...
19: Gérard.
21: Oui, pardon.
19: Quoi?
21: Un café. Merci. La marche, après, on a fait aussi des randonnées montagne, enfin, etc. Aussi, on en fait l'été. Qu'est-ce qu'il y avait d'autre? Il y a le tandem, bien sûr.
24: Les sports d'hiver, c'est vrai que c'est génial aussi. Mais moi, j'en ai déjà fait. J'ai déjà fait du ski de fond. Franchement, c'était génial.
15: Ah ben, après, on fait des sorties raquettes, hein, en hiver. Cette année, pour le moment, on n'a pas fait. Mais bon, on va voir si on peut en faire une d'ici là. Comme il y a la neige, il reneige. On fait sortir raquette. Bon, Serge, lui, il fait du trail, il court, lui. L'an dernier, on a fait du canoë. Et après, de la culture, hein, on fait des visites sur des sites, tout ça.
1: Le groupe des grimpeurs ariégeois nous a proposé une initiation à l'escalade. En fait, il n'y a rien qui nous arrête, hein.
2: Et c'est parti pour une nouvelle émission du Regard Explorateur. On est sur Oxygène FM et autour de la table avec moi, comme d'habitude, on va dire, Maya. Bonjour Maya.
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22: Avec les adhérents et adhérentes de l'association Pourquoi pas moi, Claire, André Montané, Carlos, Evans, si Gérard, Micheline, Monique, Rachid, Serge, Sylvie, Violaine et les bénévoles Aurore et Marilyn, accompagnés par Marianne. Merci à la CAF Pamier, à Radio Oxygène et au Strike Pouling Pamier. Images, réalisation et montage Greta Lush, son La Disque des Prés, mixage Ilias.

0: Vous venez d'entendre le documentaire sonore intitulé « Au-delà du regard » avec l'association « Pourquoi pas moi ». Nous sommes toujours avec Vanina Leroux et Valérie Guillaudeau de la Télé Bissonnière, puisque c'est la Télé Bissonnière qui réalise ce film. Qu'est-ce que vous pouvez nous dire sur ce documentaire? Comment ça a été mis en œuvre?
1: Je pense que c'est un travail qui... Enfin, on le sent dans les témoignages des gens, hein, qui... la chance qu'on peut avoir encore aujourd'hui, c'est de se donner du temps. Et donc, effectivement, Greta, elle a passé du temps avec eux, au départ, sans caméra, sans enregistreur, pour bien comprendre ce que eux avaient envie d'exprimer et qui se sentent aussi à l'aise pour l'exprimer. Donc ça, c'était déjà la possibilité. Et c'est vrai que ce film, il nous touche parce que je crois les gens ont été vraiment se sont livrés avec une liberté aussi de donner leur parole.
2: Ils ont transmis à Greta aussi leurs problématiques, notamment le fait de leur accès aux droits et à la participation sociale. Ce qui était surtout pointé aussi, c'était l'isolement qui pouvait être subi quand on perd la vue. Forcément, la question des déplacements est aussi beaucoup plus compliquée, notamment le fait de, même pour venir à Pamiers, parce que c'est la seule, comme disait Valérie, la seule association départementale qui propose des activités à destination des personnes malvoyantes, eh bien, y a des personnes qui viennent de très loin, en Ariège, pour participer à ces activités-là. Et c'est vrai que s'il n'y a pas un proche aidant en capacité de les amener, ou des transports en commun dont les horaires ne correspondent pas à l'horaire de l'activité en question, ça peut être compliqué. Et je crois que c'était un des points saillants que vous avez pu entendre dans le documentaire aussi.
1: Ce qu'on entend un petit peu, mais peut-être à l'image, c'est plus marquant. C'est qu'il y a beaucoup d'entraide entre eux, parce que toujours les phénomènes où il y a des personnes qui perdent la vue en vieillissant suite à des problèmes de maladie qui arrivent plus souvent avec l'âge, mais il y a des jeunes qui ont perdu la vue jeune et qui ont trouvé plein de systèmes et donc qui maîtrisent hyper bien les outils avec les téléphones et les on a du mal à le croire, parce qu'effectivement pour nous tout nous semble venir de la vue, mais en fait il y a plein d'outils, d'applications, etc. à utiliser. C'est le lieu, cette association, pour que souvent ce soient les plus jeunes qui expliquent aux anciens qui ont moins l'habitude de ces outils et qui donc ont perdu la vue plus récemment, toutes les petits plans pour trouver des solutions. Et ça, c'est vraiment, on voit l'usage et de ces associations, l'importance de ces lieux de sociabilité et de d'échange, quoi.
0: Eh bien, merci beaucoup pour cette présentation. J'invite les auditeurs à retrouver toute votre actualité et tous vos films, évidemment, sur le site de la Télé Bissonnière. Donc, c'est télébissonnière.org. Merci à vous, Valérie et Vanina, d'être venues nous présenter donc ce film Au-delà du regard.
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6: 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Auditeurs, auditrices, c'est dans le silence du plateau de Caussol, Alpes-Maritimes. Que notre balade sonore débute. 1000 mètres d'altitude, d'un côté le Mercantour, de l'autre la Côte d'Azur, au col du Clapier, je devrais apercevoir la mer.

fur et à mesure que l'on monte un peu en altitude. La texture du sol change. Quelques plaques de gel. Légèrement saupoudrée de poudreuse. Au milieu des rochers. Et chose étonnante, 1200 mètres d'altitude, massif calcaire. Ici, il y a beaucoup de massifs de thym. Un petit coin de garrigue en montagne. Des oiseaux plutôt discrets.

0: c'est Patrick. Et vous?
1: C'est Jérôme.
0: Et Jérôme, vous êtes arrivé ici, dans cette région, parce que je précise pour les auditeurs, on est sur le plateau de Cossol.
1: Ah d'accord, oui, oui c'est ça, oui. Tout à fait, je confirme.
0: Et vous êtes arrivé quand, en fait, ici?
1: Je suis arrivé il y a une quinzaine d'années en deltaplane, enfin, pour le deltaplane que je pratique depuis 30 ans à peu près. Et puis je venais de temps en temps, par-ci par-là, en hiver. C'est une des seules régions où on peut voler en hiver. Donc, et puis je m'étais dit, tiens, je viendrais bien habiter par là. Et puis le rêve s'est réalisé. Je suis passé près d'une agence. Là, j'ai vu une petite bergerie à vendre. Et là, on m'a fait visiter. Et qui c'est qui me dit bonjour? Je sais même pas. Je ne reconnais pas la personne, c'est pas grave. Alors, et j'ai vu là cet endroit magnifique. Je me suis dit, ah bah oui, là, je pose mes valises. Et donc j'ai tout de suite vu que je pouvais retaper cette petite bergerie, puisque en fait j'ai développé des grandes capacités et qualités de bricoleur, quoi. Et voilà, chose faite.
0: La vie n'est pas trop difficile ici, parce qu'il faut préciser, c'est assez désertique, et c'est un plateau flanqué à entre 1100 mètres, 1200 mètres.
1: Vous avez vu juste, c'est parfois très difficile. Il faut un bon mental quand même. Je traverse des moments très difficile, des orages très violents, extrêmement violents même, et parfois des hivers avec des tempêtes de neige à pas piquer des verres.
0: Il peut tomber combien ici?
1: J'ai vu 1m20. J'ai des anciens, là, des petites mamies qui m'ont dit qu'elles avaient vécu 2 mètres de neige. Mais là, depuis 2 ans, on y est. Je pense que ce sont les changements climatiques, mais c'est vrai que...
0: Et ça a été un choix de vie de s'isoler un peu, de s'extraire de la côte où...
1: 28 déménagements, alors c'est... je sais plus d'où je suis, moi. Je me suis posé là, oui, parce que j'adore la nature depuis longtemps, je baigne dans la nature depuis 30 ans. C'est toujours des coins reculés que je choisis, et d'être comme ça, au milieu des animaux, des oiseaux, d'observer les insectes, c'est ma vie, ça. Oui. C'est les fleurs aussi.
0: Les fleurs.
1: Ouais, j'adore les fleurs.
0: Et est-ce que vous avez des sons particuliers ici que vous aimez, que vous appréciez?
1: Des sons?
0: Oui.
1: Beaucoup de sons, effectivement, mais particulièrement ceux des oiseaux. Vous avez beaucoup d'espèces migratrices, telles que, on en parlait, la huppe faciée, et d'autres petits spécimens qui sont complètement inattendus, qui surgissent de nulle part et qui passent par là, ou parfois des sédentaires aussi. Et j'aime beaucoup aussi les cris d'oiseaux, les chants d'oiseaux, c'est tout à fait magnifique. j'ai même des locataires qui viennent se mettre dans mon mur chaque année, des petites mésanges charbonnières qui font des petits trous dans mes isolants et qui viennent faire le petit, enfin c'est juste magnifique. J'ai une vie avec les oiseaux qui est très très très très particulière. D'ailleurs, je vous inviterai tout à l'heure à partager un petit instant, vous allez être subjugué, vous allez découvrir une petite collection de nids d'oiseaux.
0: que vous avez...
1: Oui, parce que les oiseaux, j'ai établi une confiance avec les oiseaux qui est juste incroyable. Ça m'est tombé dessus, c'est magnifique. J'ai découvert la confiance que pouvaient m'accorder les oiseaux. Ça c'est un témoignage incroyable, vraiment... des oiseaux qui nichent à portée d'yeux, quoi, à la sortie de ma porte. J'ai juste à tendre la main ensuite, une fois que les petits sont partis, pour cueillir le nid, et j'ai toute une collection, là, c'est... c'est juste incroyable. Moi-même, je suis un peu tombé du nid, plutôt tombé des nues, en fait.
0: Et ça serait quoi, là, pour vous, la définition du bonheur?
1: Alors, la définition du bonheur, j'y suis presque, et malheureusement, il est pas atteint. ici, j'y suis presque, oui, il manque un petit ingrédient.
2: je comprends.
1: Vous comprenez?
2: Oui, je comprends tout à fait.
1: Petit ingrédient, je suis peut-être trop perché, en fait, je sais pas, mais...
0: vous avez pris donc beaucoup de recul par rapport au monde, quoi, par rapport à la vie sociétale, le travail, le matérialisme, c'est ces choses-là qui vous attirent aussi à travers la nature.
1: Vous voyez juste, oui, tout à fait. Oui.
2: D'accord.
0: Bon, en tous les cas, mais superbe et sympathique rencontre.
1: Ah oui, complètement inattendu et cocasse, drôle à la fois.
0: Donc, un amoureux des oiseaux qui communique avec les oiseaux et donc la nature. Est-ce que vous avez un arbre préféré? Parce qu'ici, il y en a très peu, hein, quand même.
1: J'ai un arbre préféré. Moi, je suis très arbre également, effectivement. Dire préféré. J'ai peut-être le mien, là, ce bel épicéa qui pousse au-dessus de mon toit. Il est juste magnifique et je commence à le préférer un peu.
0: Allez, dernière
1: petite. Allez-y.
0: Non, je vous laisse terminer.
1: J'allais dire, oui, préféré dans le sens où chaque année, j'ai la huppe à fascier qui vient se percher dedans et me faire ses petits. J'y vois une petite préférence maintenant.
0: D'accord.

Ici, le soleil a bien réchauffé le versant. La neige est un peu plus transformée, plus humide, moins glacée.

d'une neige qui a été transformée par les cycles de fonte et de regel successifs. Elle est chargée d'eau. Tout ceci est compréhensible car les Alpes-Maritimes, comme vous pouvez le supposer, bénéficient d'un climat plutôt méditerranéen. Quelque part,

dans ce paysage semi-enneigé. Au fond, la vallée. Ici, neige et petits cailloux calcaires se disputent le terrain. Au milieu des touffes de thym. Quelle diversité sur ce GR4 qui mène

paysage commence à se découvrir. Mais

0: à branches.
1: Là, là. Et aussi à la sortie des toilettes, là-bas, dans l'autre arbre. Tu vois, là, hauteur des yeux, quoi.
2: D'accord. Et c'est, la collection de nids, elle est là, alors ?
1: Elle est là, regarde. Elle est là, tu vois.
2: Ah, d'accord. Ah, oui.
1: Le dernier, c'était la semaine dernière, c'est celui-là. Tiens. Un coup de vent qui l'a fait tomber de l'arbre, là-bas. Alors, depuis que j'ai une chatte... Ah, j'ai une chatte très, très, très, très... très affective et qui vous accueille, regardez. Mmh. Alors, depuis que j'ai adopté la chatte, par contre, les oiseaux sont pas complètement fous. Maintenant, ils font leur nid beaucoup plus haut, hein, ça, c'est sûr.
2: Et c'est toi qui a construit de tes propres mains
1: C'est ça. Enfin, il y avait une base de bergerie, quatre murs, mais c'est moi qui ai tout retapé, isolé. Et donc, tu vois, là, il y a vraiment beaucoup de nids différents, en fait, hein, de différentes espèces. Tiens, je te fais un petit... Allez, je vous fais visiter vite fait, comme ça.
2: D'accord. C'est
1: un peu bazarman.
2: Très gentil, ouais.
1: Bazarman, mais...
2: Le coin cuisine.
1: Là, c'est un wagon de chemin de fer qui est très... Alors, je vous montre parce que c'est très atypique, quand même. C'est un wagon de chemin de fer. Donc, vous regardez, c'est pas très... de la montagne. Regarde, tu peux jeter un coup d'œil. C'est très atypique, ce chemin. C'est un wagon de chemin de fer qui a été poussé là avec un tracteur et collé contre le mur. Donc, une petite porte là sur le côté. Et puis voilà, ça fait une pièce. C'est drôle, non ? C'est un peu surprenant et atypique, ça, c'est clair.
2: Atypique, c'est clair. Ça me fait penser à ce mouvement un peu de personnes qui vraiment s'extraient de la société de consommation et essaient de vivre plus ou moins, entre guillemets, en autarcie, enfin.
1: Oui.
2: Ouais, c'est... Ah, c'était bouquin, donc. Le hasard n'existe pas.

ambiance. Du vent qui passe. Dans un bosquet.

c'est le son de l'hiver. Le son de la montagne. La côte n'est pas si loin. Peut-être sentez-vous déjà des embruns marins passer dans le fluide du vent.

300 mètres d'altitude. Vers le petit sommet du Mont Tai.

petite pente vert glacé. Quel beau son! Le son de l'hiver méditerranéen.

chaque pas. Mosaïque de couleurs, de sensations. Ici l'hiver, là-bas la clairière boisée. Au fond, le vent.

et la magie de ces petits bosquets où gisent plein de brindilles qui croustillent.

voici à nouveau de la neige légèrement verglacée. Son qui crisse. La mixité du paysage avec ses arômes de lavande, de thym, de cailloux calcaires perchés à 1300 mètres d'altitude. Quelques nuages commencent à s'amonceler. Une petite brise froide envahit les crêtes. Au loin, le Mercanteau, les gorges du Verdon. Et d'aussi loin, d'où je peux vous parler, je vous souhaite de belles balades ou randonnées sonores. Et nous nous retrouverons peut-être la semaine prochaine pour écouter la nature nous éveiller.

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La semaine prochaine, je viendrai donc vous rechercher pour une nouvelle édition du programme H1000 sur votre radio.

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1: Bonjour à toutes et à tous, bienvenue dans la Midinale en ce lundi 4 mai sur Oxygène FM.
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Il est midi sur Oxygène FM, il est midi partout d'ailleurs et on espère que vous avez pu souffler un peu, profiter, décrocher, voir du monde ou simplement prendre le temps. Bref, savourer ce week-end prolongé pour celles et ceux qui ont eu la chance d'en bénéficier. Et oui, on est lundi, le début d'une nouvelle semaine avec ce petit goût de reprise parfois un peu difficile, mais aussi plein de nouvelles choses à vivre. Bienvenue dans votre midinale, on est ensemble pour vous accompagner tranquillement dans ce retour au rythme avec de l'info, des sujets près de chez vous et toujours cette bonne énergie pour bien démarrer la semaine. Installez-vous, que vous soyez en voiture, au travail ou encore à la maison, on est là et ça commence maintenant. Dans le journal d'actualité locale, on va parler de la fin d'une ère, la 2G qui va complètement s'éteindre en Ariège. On abordera également l'ouverture du centre d'imagerie médicale qui ouvre ses portes aujourd'hui, lundi 4 mai. Et enfin, Marie Maki de la scène de musique actuelle en Ariège, à Arcade, était avec nous pour nous parler d'un nouveau dispositif d'accompagnement des artistes de groupes qui seront accompagnés pendant un an et les candidatures sont ouvertes. Elle nous en parle à la fin du journal. Dans l'invité du jour, nous retrouverons Fabien et Max de l'Emmaüs de Pamiers pour nous parler de l'Assemblée mondiale qui s'est tenue du 13 au 17 avril dernier. Et on fera également le point météo avec Morganietto en direct car le temps se couvre et on risque une vigilance orange en Ariège. Et on commence tout de suite en musique avec Kiss Crazy Crazy Night. Wow!

0: Midi passé de 6 minutes sur Oxygène FM et nous sommes en direct avec Morgane Nieto qui est avec nous pour faire un point météo puisque la météo tourne et c'est en direct. Bonjour à toi Morgane.
1: Bonjour Léa, bonjour à tous.
0: Alors j'ai l'impression que le temps est en train de changer dangereusement aujourd'hui.
1: Effectivement, donc vous l'avez peut-être remarqué ce matin déjà, c'était un petit peu maussade avec une ambiance par moments avec des averses. Pas d'orage quand même, c'était la chance qu'on a eue. C'est en fait les restes des orages de la nuit dernière qui sont remontés par l'Espagne et qui nous ont abordés. Mais là, changement de programme pour cet après-midi avec à nouveau des averses plus nombreuses qui devraient se mettre au menu avec un caractère orageux qui devrait arriver progressivement car l'atmosphère va devenir beaucoup plus électrique et il faudra surveiller en fin de journée, en fin d'après-midi, surtout avec une dégradation orageuse qui va se mettre en place du coup au début sur nos massifs qui arrivent par l'Espagne, qui va se créer et qui va vite remonter aux alentours de 19h-20h sur nos plaines. Et là, il faudra surveiller particulièrement la basse Ariège, le Lauragais, où on attend de fortes précipitations. L'équivalent de 1 à 2 semaines localement est possible sous les foyers les plus virulents. Et d'ailleurs, la grêle n'est pas à exclure, donc il faudra vraiment surveiller ceci. Seule bonne nouvelle, c'est le vent d'automne qui s'est calmé aujourd'hui, mais voilà, qui nous ramène ce vent d'ouest et ces orages. Et il faudra surveiller ce soir d'ailleurs les vents, surtout dans les foyers orageux les plus virulents, on peut voir des rafales autour de 70, voire 80 km/h.
0: Ah oui, donc on se sentait épargné du mois d'avril et en fait, ça risque d'arriver en mai. Donc. Et potentiellement, c'est une vigilance orange hein, qui pourrait être annoncée.
1: Alors pour le moment, on est en vigilance jaune. Alors il ne faut pas s'alarmer. Il faudra suivre peut-être la mise à jour à 16h. Qui sait, Météo France pourra peut-être placer un niveau orange. Mais à l'heure où on parle, c'est bien une vigilance jaune qui est en cours sur l'Ariège et sur la Haute-Garonne. Donc prudence, c'est quand même un niveau 2, donc localement on peut s'attendre à nouveau sur une échelle de vigilance et phénomène local assez fort.
0: Parfait, très bien, merci à toi Morgane Nieto. J'imagine que tu nous tiendras au courant dans la météo des prochains jours de l'évolution du temps.
1: Effectivement, puis tout un suivi sera réalisé sur la page Météo 09. Et sinon, je vous dis à demain, ma chère Léa.
0: Et oui, à demain Morgane, et bonne journée à toi.
1: Bonne journée.
0: Et on continue avec le journal d'actualité locale.
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0: Et on commence avec la fin d'une ère dans nos téléphones. Le réseau 2G d'Orange va progressivement s'éteindre en Ariège avec une étape importante prévue autour du 9 juin 2026. Un réseau presque vintage aujourd'hui, l'A2G lancé dans les années 90 qui permettait surtout de téléphoner et d'envoyer des SMS. Une bascule qui concerne encore 600 clients équipés d'anciens téléphones en Ariège. Donc il ne s'agit pas d'une coupure générale du réseau mobile, les réseaux 4G et 5G, eux, continuent de fonctionner normalement. En revanche, certains appareils vont devoir s'adapter. Les anciens téléphones à touche, mais aussi des équipements discrets du quotidien, comme certaines alarmes ou systèmes connectés qui reposent encore sur la 2G. Cette transition s'inscrit dans un mouvement national. En Ariège, c'est le 9 juin qui signe la fin de l'A2G et Orange prévoit l'arrêt complet en France d'ici la fin de l'année 2026 pour libérer des fréquences et améliorer les performances des réseaux plus récents. Une page se tourne donc en Ariège avec une technologie qui aura marqué toute une génération et qui laisse désormais la place au très haut débit mobile. Dans le reste de l'actualité locale, c'est une ouverture très attendue dans le paysage de la santé en Ariège qui arrive aujourd'hui. Le nouveau centre d'imagerie médicale de la Basse Ariège accueille ses premiers patients aujourd'hui, lundi 4 mai à Pamiers. Il est situé avenue de la Paix sur le site de l'ancien Aldi dans un bâtiment entièrement neuf à proximité d'un futur pôle médical en développement. Un projet qui a mis plusieurs années à voir le jour, validé en 2023, lancé en 2025 et aujourd'hui opérationnel. C'est un équipement de dernière génération pour le territoire. Ce centre, c'est avant tout un plateau technique complet, c'est-à-dire IRM, scanner, radiologie classique, échographie, mais aussi avec une capacité importante jusqu'à 120 patients par jour et environ 20 à 30 scanners quotidiens. Deux radiologues sont présents chaque jour, entourés d'une équipe d'une dizaine de professionnels. Jusqu'ici, obtenir un rendez-vous en imagerie médicale pouvait être long et compliqué dans le secteur. Et avec cette ouverture, l'objectif est clair, réduire les délais, éviter aux patients de se déplacer jusqu'à Toulouse ou ailleurs et améliorer l'accès aux soins pour tout le bassin de la Basse-Ariège. D'autant que l'ancien centre de radiologie de Pamiers a fermé fin avril, rendant cette ouverture encore plus stratégique pour le territoire. Au-delà des examens, ce centre pourrait aussi jouer un rôle d'attractivité, arriver de nouveaux professionnels de santé, développer un pôle médical pour développer un pôle médical et concrétiser une meilleure prise en charge des urgences. C'est donc un investissement important avec un bâtiment moderne de près de 900 m² dédié à l'imagerie. Donc, avec ce nouveau centre, c'est une vraie avancée pour l'accès aux soins en Ariège. Moins d'attentes, moins de déplacements et un territoire qui se dote enfin d'équipements à la hauteur de ses besoins. Et pour terminer ce journal d'actualité locale, direction Sainte-Croix-Volvestre à Arcade. Marie Maki, qui travaille à Arcade, notamment en lien avec l'accompagnement des artistes émergents en Ariège, nous fait une grande annonce et c'est tout de suite. Aujourd'hui, on délocalise notre micro dans les studios d'Arcade, qui est la scène de musique actuelle en Ariège, située à Sainte-Croix-Volvestre. Et on est avec Marie Maki. Ouais. Bonjour à toi.
2: Salut.
0: Alors, tu es attachée à l'accompagnement des pratiques artistiques, donc chez Arcade. Comment tu définirais un petit peu toutes les actions que vous menez sur le territoire ?
2: Bien, moi, à mon endroit, du coup, l'accompagnement, ça va essayer de soutenir la pratique artistique, qu'il soit amateur ou professionnel, en Ariège, donc en choisissant un peu des pans d'activité un peu spécifiques, parce que c'est quand même un vaste sujet. Puis sinon, les grosses missions d'Arcade, ça va beaucoup être du coup de la programmation, que ce soit dans la salle de Sainte-Croix-de-Volvestre, mais aussi en dehors, parce qu'on fait beaucoup d'événements hors les murs, à travers l'Ariège. Et également, on va y avoir un gros pan autour de la médiation culturelle auprès de public. Et enfin, du coup, le côté un peu accompagnement dont je m'occupe, et notamment auprès des artistes, pour participer à ce qui est un terreau un peu vif et qui est des espaces où les musiciens peuvent se retrouver, échanger et continuer à construire des projets.
0: Justement, on va en parler. Parce que aujourd'hui, si tu es ici à notre micro pour nous annoncer, est-ce qu'on peut appeler ça un heureux événement, puisque vous accueillez une pépinière d'artistes qui vous permet de prolonger des accompagnements avec les artistes.
2: Ouais, carrément. Bah, du coup, l'accompagnement auprès des artistes professionnels, émergents et tous ces termes existent à Arcade. Donc, on accompagne beaucoup à travers des résidences, des rendez-vous conseils, des ateliers à plusieurs autour de sujets un peu spécifiques avec des intervenants spécialisés. Il y a déjà beaucoup d'accompagnement à cet endroit-là et on a décidé cette année de lancer un dispositif un peu spécifique avec un parcours qui est proposé à deux groupes ariégeois qui se déroule sur un an où on prend le temps de prendre du recul avec les artistes sur leurs projets, leurs trajectoires, leurs envies et qu'on se pose ensemble pour penser un peu leur suite et travailler artistiquement sur leurs projets. Voilà, l'objectif c'est un peu de créer aussi du lien entre Arcade et des groupes et de rencontrer de nouveaux artistes parce que on les connaît pas tous et qu'il est temps d'aller les rencontrer.
0: Là, vous lancez un appel à candidature, donc c'est jusqu'au 30 mai pour sélectionner donc deux groupes ariégeois avec lesquels vous allez pouvoir proposer un accompagnement sur un an. C'est quel type d'accompagnement qui est proposé du coup ? Est-ce que c'est au niveau de la direction artistique ? Comment vous les accompagnez ces artistes ?
2: Alors c'est complètement à la carte. Ce qui est important pour nous, c'est de comprendre un peu la pertinence et de comprendre où est-ce qu'on peut être utile pour les artistes. Mais ensuite, ça se fixe vraiment avec l'artiste autour de rendez-vous conseils où on va défricher un peu des questions, par exemple, de structuration, de production, de booking, de communication. Donc je fais appel aussi beaucoup à plein de compétences en interne aux équipes et également à des artistes autour qui gravitent autour de notre structure. Et enfin, il va y avoir tout un travail aussi autour de l'artistique avec un temps de résidence, du coaching scénique. Et après, c'est aussi à dessiner en fonction des groupes et en fonction des besoins. Mais voilà, l'objectif, c'est de réussir à ce qu'il y ait un vrai dialogue et un espace voilà, de prise de recul. Et donner des tips pour mener aussi à une autonomie des artistes et que ce soit pas dans une logique de dépendance, pas du tout.
3: Mmh. Donc là, on est vraiment sur des artistes qui ont envie de se professionnaliser, qui sont déjà professionnels ou qui sont dans un entre-deux?
2: Je ciblerai d'abord des lancements, des débuts de projet ou des débuts de professionnalisation ou des personnes qui souhaitent se professionnaliser et qui sont dans une démarche déjà bien engagée. Parce que je pense que c'est là où notre accompagnement va être le plus pertinent. Mmh. Et c'est aussi là où j'ai envie de soutenir les artistes ariégeois en ce moment.
3: C'est quoi vos critères concrètement au niveau de votre sélection pour les groupes? Est-ce que ce sont des groupes qui sont déjà constitués depuis un moment, qui ont l'habitude de faire de la scène? Quel type de musique aussi? Est-ce qu'il faut que ce soit vraiment musique actuelle? Est-ce que ça peut être rock, punk, rap?
2: Très bonne question. Du coup, dans les critères, d'abord, il faut avoir un lien avec l'Ariège, que ce soit de près ou de loin, mais il faut pouvoir avoir un lien pour que nous, ça ait du sens au niveau du territoire.
3: Il faut être installé ou pas forcément?
2: Je dirais qu'il y a quand même une petite flexibilité, parce qu'aujourd'hui, quand même, il y en a beaucoup qui bougent vers Toulouse. Mais avoir connaître un peu ce territoire, quoi, y avoir vécu ou y vivre, voilà, pour moi, c'est important. Ensuite, on demande à ce que le projet il existe déjà un peu et qu'il y ait déjà des compositions qui existent. Enfin, ce qu'on a défini comme critère, c'est qu'il existe depuis au moins 6 mois, qu'il y ait 8 compositions originales qui existent, donc plus ou moins 30 minutes, qu'il y ait au moins 7 concerts qui aient été réalisés dans des lieux DIY ou pas, et 2 titres minimum à l'écoute, en live ou une petite maquette, voilà. Et ensuite, en termes d'esthétique, on s'attache à accompagner surtout au niveau des musiques actuelles. Et du coup, c'est à partir du jazz jusqu'à aujourd'hui, donc ça regroupe quasiment tout, sauf la musique classique. Donc c'est quand même très très large.
3: Donc du rock, pour ouais. Le coup, du rap, du hip-hop, du
2: carrément.
3: Okay.
2: Ouais, exactement. Okay. De la folk, de la pop, de l'électro, tout ça. Donc voilà.
3: Tout à l'heure, quand tu disais qu'il faut avoir fait minimum 7 dates, comment on justifie ces dates?
2: Globalement, ça va être un contrat oral. Après, nous, ça peut nous arriver d'aller regarder un peu sur les Facebook, les Instagram des groupes, parce que souvent, ils communiquent sur leurs dates. Après, oui, l'idée, c'est que ce soit de la confiance qui s'établisse. Mais pour rebondir sur le côté strict, en fait, c'est important ces critères parce que ça va permettre à ce que tous les conseils et toutes les réflexions qu'on va avoir, elles vont avoir du sens pour ces artistes.
3: Pas de limite d'âge?
2: Non.
3: Très bien. Du coup, vous cherchez 2 groupes à accompagner. Les groupes ont jusqu'au 30 mai pour candidater. Comment ça se passe par la suite?
2: Donc, il y a un petit temps de sélection sur le mois de juin. Ensuite, on rencontre les groupes en juillet. Et globalement, l'accompagnement s'est fait de septembre à juillet. Donc, ce sera plutôt sur l'année 2026-2027.
3: Très bien. Je rappelle que Marie Maki est attachée à l'accompagnement des pratiques artistiques chez Arcade, scène de musique actuelle en Ariège. Et depuis le 15 mars, un nouveau dispositif voit le jour, une pépinière d'artistes émergents qui permet donc à 2 groupes de bénéficier d'un accompagnement spécifique d'un an avec Arcade. Vous pouvez candidater sur le site d'Arcade. Donc Arcade, c'est www.arcade.fr. Et après, vous allez dans Accompagnement, la pépinière. Merci Marie Maki.
2: Avec plaisir.

21 Gun des Green Day sur Oxygène FM. Dans quelques instants, ce sera le portrait du prénom du jour puisque c'est la fête des Sylvains et des Sylvaines. Ce sera juste après Karma Police de Radiohead.

0: portrait du jour.
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2: Et en ce 4 mai, on fête les Sylvains et les Sylvaines, des prénoms qui sentent bon la nature. Le prénom Sylvain vient du latin Silva, qui signifie forêt. Dans la mythologie romaine, Sylvanus est le dieu des bois et des champs. Résultat, Sylvain évoque quelqu'un de calme, enraciné, proche de la nature, mais aussi protecteur. En ce qui concerne l'évolution dans le temps, le prénom Sylvain apparaît en France dès le Moyen-Âge, mais reste discret pendant longtemps. Il connaît un vrai succès dans les années 60 à 80, avant de devenir plus rare aujourd'hui. Sylvaine, sa version féminine, a suivi une trajectoire similaire avec un pic dans les années 70. Aujourd'hui, ce sont des prénoms moins donnés, mais qui gardent une image authentique et intemporelle. Parmi les Sylvains célèbres, il y a le si talentueux Sylvain Tesson, écrivain et grand voyageur, Sylvain Wiltord, ancien international de football, Sylvain Chaumet, réalisateur du film Les Triplettes de Belleville. Chez les Sylvaines, il y a Sylvaine Dampierre, artiste contemporaine engagée dans des projets sociaux et visuels, Sylvaine Cusso, figure du trail running en France, ou encore Sylvaine Allot, ancienne députée des Pyrénées-Atlantiques. Voilà pour vous les Sylvains et les Sylvaines, on vous souhaite une très très belle fête aujourd'hui sur les ondes d'Oxygène FM. Dans quelques instants, on parlera solidarité avec l'équipe d'Emmaüs, Fabien et Max, qui sont venus dans nos studios pour nous parler de l'Assemblée mondiale des Emmaüs qui s'est déroulée les 13 et 17 avril dernier. Ils en parlent dans quelques instants. Ce sera juste après une petite pause musicale.

0: On va parler solidarité à l'échelle internationale. Du 13 au 17 avril, s'est tenue l'Assemblée mondiale d'Emmaüs, un rendez-vous qui réunit des acteurs engagés du monde entier pour réfléchir aux grands enjeux sociaux et aux actions concrètes à mener. Et pour en parler, on accueille Fabien Paul, responsable d'Emmaüs à Pamiers. Bonjour à toi.
1: Bonjour.
0: Et nous sommes également avec Maxime Taquenet. Toi, Maxime, tu nous entends ?
2: C'est Max, mais ouais, je vous entends
0: Max,
2: très bien.
0: Max, pardon, excuse-moi.
2: Pas de souci.
0: Donc Max Taquenet, très bien. Donc toi, tu es en service civique à Pamiers et du coup, tu as pu donc être sur place pour ce grand rendez-vous international. Tu vas pouvoir nous raconter un petit peu ton expérience. Alors peut-être juste pour commencer, un petit mot sur l'Emmaüs de Pamiers. Ça fait combien de temps qu'il existe cet Emmaüs ?
3: Oui, tout à fait. Donc Emmaüs a été créé à Pamiers en mars 2000 sur l'impulsion d'une petite équipe de bénévoles qui ont décidé de faire vivre Emmaüs en Ariège et donc de créer la première communauté avec l'arrivée des premiers compagnons et volontaires d'été en été 2000 et une équipe de 4 ou 5 compagnons qui sont restés avec moi comme responsable et une bonne dizaine de bénévoles pour faire naître la communauté qui depuis donc, s'est déplacée à Lavelanet en 2007, à Saint-Giron en 2016 et puis on a créé aussi un SOS Famille à Foix qui fait des prêts à taux zéro en 2008 et on a co-créé Vertex qui est devenu depuis Lift et Coléo donc en 2010. Voilà, donc Emmaüs a fait des petits.
0: Oui, c'est magnifique quand on voit vraiment voilà, toutes ces avancées, c'est hyper important justement en territoire rural. C'était important pour toi, c'est ce que tu disais, qu'à ce type de réunion, donc d'Assemblée mondiale d'Emmaüs, donc qui s'est tenue du 13 au 17 avril, qu'il y ait quelqu'un de votre équipe qui puisse être sur place.
3: Voilà, donc c'est manifester notre attachement au mouvement, parce que le mouvement est une grande famille. On n'est pas né de nous-mêmes, on n'est pas sorti de la cuisse de Jupiter. Il a fallu que pendant de 1949 jusqu'à 2000, avec des compagnons qui travaillent dans le monde entier avec des bénévoles, pour qu'Emmaüs arrive jusqu'à l'Ariège. Donc nous, on poursuit l'aventure, on porte le flambeau. Et manifester notre adhésion au mouvement tous les 4 ans, c'est important. Montrer aussi qu'on est prêt à aider, puisque nous-mêmes, on a été aidés. Et envoyer un représentant, mais donc c'est tout à fait légitime.
0: Max, toi, tu étais sur place du 13 au 17 avril, donc c'est un rassemblement qui a lieu tous les 4 ans, c'est ça ?
2: C'est ça.
0: Ouais. Donc déjà, c'est quoi cet événement pour ceux qui ne le connaissent pas ?
2: Donc en fait, cet événement, il sert à coordonner toutes les actions faites par les différents groupes Emmaüs dans le monde et apporter des orientations, par exemple, plus d'égalité entre les femmes et les hommes, pour la solidarité internationale, des programmes d'aide. Nous, par exemple, on envoie des conteneurs, mais c'est pas tous les groupes qui font ça, c'est pas tous les groupes qui ont les moyens. Et l'idée, c'est de permettre vraiment de se coordonner à l'échelle mondiale, d'avoir des pratiques qui sont communes, d'avoir des règles communes, de fixer aussi tout ce qui va être l'aspect financier, par exemple les cotisations, les budgets qui sont votés, par exemple.
0: Et ça représente quoi de participer à un rassemblement comme celui d'Emmaüs International, je veux dire, au niveau local ?
2: Alors, au niveau local, c'est vrai que c'est quelque chose que j'ai eu un peu de mal au début à... Comment on pourrait dire ça ? À appliquer. Mais je pense que c'est assez important. Je vais donner un exemple qui a été un peu difficile, on va dire, à aborder. C'est le cas de l'abbé Pierre, par exemple. Et au niveau international, on a essayé de discuter ensemble, de savoir qu'est-ce qu'on faisait de cette image. Est-ce qu'on s'en détachait ? Est-ce que, par exemple, on l'acceptait telle qu'elle était ? Et au final, ce qui en est ressorti des discussions, c'est qu'il a été un des fondateurs, un des 3 fondateurs, et pas l'unique fondateur, ça il faut quand même le rappeler. Mais, par exemple, on a décidé de ne plus afficher en public des images de l'abbé Pierre pour éviter de rappeler aux victimes le visage de cette personne.
0: Est-ce qu'il y avait des grands thèmes discutés pendant cette assemblée ?
2: Alors, oui. Tout d'abord, la dissociation de l'image de l'abbé Pierre, comme j'avais dit. Il y avait aussi le terme de la représentation internationale, la solidarité internationale, tout ce qui est lié aux guerres, aux peuples qui sont actuellement en train de souffrir, les peuples civils.
0: Et donc ça, il y a des aides de la part d'Emmaüs qui peuvent envoyer des vêtements, des objets, ce genre de choses.
2: On a eu des interventions de gens qui aidaient en Ukraine, et notamment il y a une communauté Emmaüs là-bas qui est en situation très très compliquée.
0: C'est notamment l'Ukraine qui est aidée, on va dire, par les Emmaüs en général, ou il y a d'autres pays qui peuvent bénéficier d'accompagnement ?
2: Je pense, oui. parce qu'on a surtout parlé de l'Ukraine, mais il y a d'autres guerres aussi, notamment au Soudan, au Congo, au Liban, on en a parlé. On a essayé aussi de financer des aides en République démocratique du Congo.
3: Voilà, il faut savoir qu'aujourd'hui, donc, Emmaüs est international, est présent dans 40 pays avec 400 groupes qui sont répartis. Et donc chacun vit en fonction de son contexte économique et social. Donc en Inde, par exemple, donc, comme il n'y a pas de gaspillage là-bas, donc c'est des groupes d'agriculture qui existent, de conscientisation aussi des femmes, d'aide aussi aux castes, notamment aux intouchables, qui leur permettent aussi d'accéder à une parole politique. En Afrique, pareil, là, ils peuvent bénéficier aussi des programmes de conteneurs, donc ils mettent aussi avec l'argent du matériel qui est vendu sur place et qui vient de nos pays. Donc ils ont des actions de formation, des actions de santé. Chaque pays applique l'idée d'Emmaüs et l'esprit d'Emmaüs en fonction de son contexte.
0: Et alors cette année, quels étaient les pays qui étaient représentés ?
2: Alors, il y en a beaucoup. Donc on a France, évidemment, Angleterre, Allemagne, Italie, États-Unis aussi. J'étais très surpris, il y a une communauté là-bas. Pérou, Bolivie, Chili, Bénin.
0: Ah ouais.
2: On a l'Inde aussi. Et après, tous les pays exactement, je ne saurais pas vous dire.
3: Oui, Bangladesh, Colombie, enfin, il y a une quarantaine de pays, donc tous ne peuvent pas y aller. Il y a des représentations plus importantes. Mais Emmaüs International est organisé donc en quatre régions, hein, donc Amérique, Afrique, Europe et Asie.
0: Oui, donc ça doit être très, très intéressant. Et aussi au niveau des différences des Emmaüs, est-ce que, entre l'image qu'on a d'Emmaüs ici en France, est-ce que tu as découvert des choses différentes à l'international avec d'autres pays que tu aurais envie de nous partager un petit peu ici ?
2: Moi, je pense que ce qui m'a le plus étonné, c'est de savoir qu'il y avait des groupes rattachés à Emmaüs qui faisaient de la formation pour les femmes et les jeunes filles. Ça, je ne pensais pas que c'était possible. C'est en Inde notamment, en Inde et en Amérique du Sud. Et ça, c'est vraiment quelque chose qui m'a changé de cette image un peu de don et d'achat.
0: Parce que ça répond à des besoins spécifiques propres à ces pays.
2: C'est ça, oui.
0: Qui en sont aussi avec leurs avancées, avec l'avancée du pays. Aujourd'hui, quels sont les principaux combats d'Emmaüs à l'échelle mondiale, on va dire ?
2: Vous voulez répondre ?
3: Comme tu veux, vas-y, vas-y d'abord.
2: Ouais, ouais.
3: Alors, dans la déclaration finale de l'Assemblée Générale, il y a plusieurs aspects. Dire stop au colonialisme moderne qui se manifeste par l'impérialisme économique où les pays sont exploités par des multinationales, donc qui nuisent à leur propre autonomie en termes agricoles et autres. Donc ça, c'est une des premières choses. Manifester aussi l'attachement des Emmaüs International à l'égalité entre, comme tu l'as dit, entre les hommes et les femmes. Arrêter tout ce qui est persécution par rapport au genre et manifester aussi le soutien aux générations nouvelles dans les combats environnementaux. Emmaüs International de plus en plus mène les combats environnementaux et notamment par les actions de soutien agricole. Et puis le respect du droit international. Emmaüs est représenté dans plusieurs instances internationales où donc ils n'ont de cesse de manifester que tous les peuples ont droit à leur autonomie. C'est des grands principes qui sont vécus, qui sont posés. Et certains pays, effectivement, c'est très dangereux de faire partie des Emmaüs parce qu'il y a des persécutions politiques.
0: Ah oui, oui, c'est dingue. C'est vraiment... c'est là où on se rend compte, d'une certaine façon, la chance que c'est aussi d'être dans un pays comme la France. Qu'est-ce que tu retiens personnellement de cet engagement et de ce que tu as vécu pendant ces quelques jours ?
2: Alors, moi, je pense que ce que j'ai le plus retenu, c'est le groupe de jeunes qui a été formé. Parce que, dans une assemblée à 400 personnes, c'est dur de s'exprimer. Dans un groupe de 10-15 personnes qui ont le même âge, qui n'ont pas forcément la même vision, mais qui ont un peu les mêmes objectifs, c'est assez intéressant, mine de rien. Dans le sens où tous... Ce qu'on a remarqué, c'est qu'il y a un manque de leadership de la part des jeunes. Et je vais pas vous filer des statistiques, mais ce qui est intéressant de savoir, c'est que les moins de 30 ans, ils représentent plus de la moitié de la population actuellement. Mais dans les postes à responsabilité, ils ne sont que 2%. Et donc nous, ce qu'on a voulu essayer de mettre en place, c'est une sorte de conseil des jeunes, entre guillemets, où à chaque fois, alors dans chaque région déjà, il y aura deux représentants des jeunes. Et à chaque conseil de Emmaüs International, qui se tienne à peu près toutes les 6 semaines, on aura 2 représentants mondiaux pour la délégation jeunesse. Et ça, je pense que c'est quelque chose qui m'a fait... qui m'a vraiment, moi, comment pour dire ça, motivé plus. Parce que finalement, dans un sens, ce que j'ai vu à l'Assemblée, c'est qu'il y a beaucoup de personnes qui ont... Bon, je fais à la louche, hein, je connais pas l'âge déjà exactement, mais c'est plutôt vers 40 ans et plus. Et le problème, c'est que actuellement le monde, il est de plus en plus compliqué, la pression économique, elle devient de plus en plus forte sur les gens. Et donc, les jeunes, ils ont peut-être moins envie d'aller s'investir dans une association, parce que ça prend du temps, mine de rien. Ils préfèrent, à la place, peut-être, ils préfèrent aller travailler, ils préfèrent se détendre. Et s'il y a un manque de renouvellement dans le mouvement, petit à petit, il va finir par disparaître. Et ça, c'est vraiment, je pense, la chose que j'ai retenue, c'est que on est tous engagés, on a tous cette envie de transmettre, mais par derrière, si on n'a personne à qui transmettre, ben, ça va se finir sans résultat, quoi.
0: Oui, et puis je pense aussi que peut-être la problématique des jeunes, c'est que ce qui peut arriver, c'est parfois la surinformation on va dire, être... empêcher les jeunes de s'investir, parce que c'est vrai que parfois on a beaucoup d'informations très négatives, moi je le vois avec les jeunes de la MJC parfois, où finalement il y a tellement de combats à mener qu'on ne sait plus où donner de la tête, et je pense que c'est là aussi où les réseaux sociaux ont un vrai besoin, en tout cas au niveau de ces institutions-là, de pouvoir être mis en avant, valorisés d'une façon aussi à toucher les jeunes, et à leur montrer que peut-être il y a encore des actions qui sont possibles et il suffit juste de choisir un petit peu son cheval de bataille d'une certaine façon.
2: Oui, c'est ça le truc, je pense, c'est qu'en fait, ok, il y a beaucoup de combats à mener, mais se dire que finalement on sait pas lequel choisir, c'est peut-être pas forcément la bonne manière de penser. Il faut se dire, ok, il y a beaucoup de combats à mener, s'il y en a plusieurs qui m'intéressent, ben, je vais essayer d'investir dans chacun d'entre eux, dans le sens où il vaut toujours mieux essayer de faire quelque chose que de ne rien faire, parce que comme ça on va voir le terrain, on va voir les problèmes, peut-être qu'ils seront pas exactement comme on le pense, mais dans tous les cas, au moins on aura appris comment est la réalité, et aussi on aura rencontré des gens, c'est peut-être le plus important. Et là, finalement, on va pouvoir se grouper ensemble, parce que, excusez-moi du dicton un peu bateau, seul on va plus vite, ensemble on va plus loin. Et surtout, l'idée, c'est que le combat, une fois qu'il est mené, et les avancées qui sont faites, il faut qu'elles restent dans le temps, justement. Mmh.
0: Bien sûr. Et alors ça fait partie donc des idées ou des projets que vous avez vus sur place et que vous avez peut-être envie de mettre en place localement après cette assemblée. Est-ce qu'il y a d'autres initiatives que vous avez envie de mettre en place à l'échelle de Pamiers ?
3: Alors déjà, par rapport à la question des réseaux sociaux, Max est un service civique chez nous, notamment pour gérer toute la partie communication et réseaux sociaux. Donc depuis qu'il est là, on existe sur les réseaux. Avant, on était un petit peu absent, donc son flambeau va être repris par Laure. Mais effectivement, véhiculer les messages, informer les gens de ce qu'on fait, notamment des jeunes qui sont parfois un petit peu éloignés des combats d'Emmaüs. C'est vrai qu'on n'a plus aujourd'hui d'image de leader, comme l'abbé Pierre a redisparu. Donc on n'a plus de personnalité auquel des gens puissent se rattacher et derrière laquelle se fédérer. Donc il faut vraiment qu'on réinvente, nous, une dynamique pour attirer les gens autour de nous, non pas pour avoir plus d'acheteurs ou que ce soit, mais pour être plus nombreux pour les combats qu'on mène, ici à l'Ariège. Mais donc c'est des combats pour l'emploi, donc avec la continuation de Vertex à la Vlanée, des combats pour le partage, la solidarité, l'interculturalité, face à la montée des extrêmes aussi, montrer que l'entente des peuples, c'est quelque chose qui est possible, et que nous, on vit au jour le jour à la communauté, avec une dizaine de nationalités, et des gens qui sont très utiles et investis pour le territoire. Le travail qu'on mène, qu'on développe autour de l'agriculture, avec notre ferme solidaire, et puis les nouveaux projets qu'on va porter. Là, on a un troc au plan samedi, où on va vendre les plans préparés par les compagnons. Donc, finalement, c'est le regard tourné vers l'avenir, et où chacun puisse mettre sa main à

0: être des acteurs de solidarité sur le département. Quand il va nous donner des objets, on se déplace gratuitement pour venir le récupérer, continuer à venir acheter chez nous. Alors, on n'est pas le magasin le plus parfait, mais on essaie d'être accueillant et de se mettre au service des gens. Et puis surtout que les achats que vous faites chez nous, mais ils peuvent se transformer en solidarité locale. Voilà, continuer à nous apporter votre soutien. Voilà.
1: Magnifique.
2: Et je pense que je rajouterai peut-être un petit point aussi. On va ouvrir très prochainement un snack. Et l'idée, ce serait aussi de proposer, pendant nos heures d'ouverture, le snack, et l'idée, ce serait aussi de proposer des ateliers tous les samedis. Donc on fournira le matériel qu'on achètera nous-mêmes, et donc si éventuellement vous voulez faire des ateliers qui seront gratuits et accessibles à tout le monde, ça peut être aussi une bonne idée pour vous partager, pour partager à tout le monde votre passion, votre métier.
1: En tant qu'intervenant.
2: Oui, c'est ça.
1: Donc
2: oui,
1: vous êtes à la recherche d'intervenants pour proposer une activité, une passion, quelque chose comme ça.
2: Oui, parce qu'on a des idées, mais le problème, c'est que trouver les gens par derrière qui seraient libres de le faire, c'est plus compliqué.
0: Voilà, on a eu un prof de philo, écrivain, Yves Cossy, qu'on a eu notre président qui est venu faire une dégustation de thé, on a quelqu'un du sel qui est venu faire une présentation. Donc vraiment, l'espace est ouvert, c'est vraiment un espace de rencontre, une sorte de forum, de tribune que vous pouvez utiliser. Et bon, donc c'est à votre disposition.
1: Magnifique. En tout cas, l'appel est lancé. Pour vous retrouver, découvrir toutes vos actualités, vous êtes sur les réseaux sociaux ?
2: Oui, on a un compte Instagram, Emmaüs Ariège.
1: Magnifique.
2: On a une page Facebook, Emmaüs Ariège Communauté de Pamiers. Et alors j'ai lancé ça aussi, mais c'est un peu plus compliqué. On a un TikTok qu'on va essayer de mettre à jour régulièrement. Et pour avoir un peu plus, une vision plus large de ce qu'on fait, on a aussi un site internet qui a été refait récemment. Bon, c'est pas le meilleur site du monde en termes d'outils, c'était un peu compliqué. Mais allez le voir, je pense que vous découvrirez des trucs assez sympathiques.
1: Génial. Merci infiniment, Fabien et Max, d'être venus nous parler de cette assemblée donc, qui s'est tenue du 13 au 17 avril, tous les 4 ans au niveau mondial. Et puis de faire un petit mot aussi également sur l'Emmaüs de Pamiers. Merci à tous les deux.
2: Je rajouterai une dernière chose. Alors, il y a un documentaire qui est en train d'être préparé. Le but, ce sera de vous présenter un peu l'assemblée. Donc, ce sera au format YouTube, ce sera disponible sur YouTube. Et le but, enfin, je vais essayer de rendre le montage dynamique pour le rendre intéressant, montrer des choses qui n'ont pas forcément été dites par manque de temps. Et voilà.
1: Génial.
0: Et la présidente d'Emmaüs International, c'est une femme, donc elle est présidente et elle vient de Finlande. C'est la première fois dans l'histoire.
1: Génial, magnifique. Alors on retrouvera toutes vos actualités sur les différents comptes Instagram, Facebook, TikTok et même le site internet d'Emmaüs à Pamiers. Merci à tous les deux.
2: Merci à vous.

0: Vous venez d'écouter le titre Dirty Woman des Pink Floyd sur Oxygène FM. Il est midi 59 et c'est la fin de cette midinale. Merci à vous de l'avoir suivi. On se retrouve demain pour la matinale du mardi matin. Bonne suite à toutes et à tous. Bonne suite de journée à toutes et à tous. Et je vous laisse avec les infos RFI qui arrivent tout bientôt.
1: 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Et c'est RFI midi avec vous, Anne Cantner. Bonjour Anne.
2: Bonjour Laurence, bonjour à tous. Le tour de l'actualité dans le monde avec nos correspondants, nos envoyés spéciaux sur tous les continents. Et à la une aujourd'hui, l'incertitude concernant la situation dans le détroit d'Ormuz et une nouvelle étape de la guerre selon l'agence de presse iranienne. Elle annonce que l'Iran a tiré deux missiles en direction de bateaux américains. Aucune confirmation officielle pour l'instant. On y revient évidemment dès que d'autres informations seront disponibles. Cette annonce, elle survient après des déclarations de Donald Trump selon lesquelles les États-Unis allaient escorter des bateaux dans le détroit bloqué par l'Iran. Pendant ce temps, l'armée israélienne continue d'occuper le sud du Liban, de détruire méthodiquement des villages entiers et elle mène désormais des opérations au-delà même de la zone qu'elle présente comme une zone de sécurité. Malgré cela, la trêve théorique encourage de nombreux Libanais du sud à prendre la route du retour.
3: Nos larmes sont des larmes d'émotion parce que la terre du sud nous a beaucoup manqué. On va dormir sur la terre, sur les ruines. Le sud, c'est chez nous.
2: Reportage de notre correspondante au Liban à écouter dans un peu plus d'une heure et juste après, on s'interrogera avec notre invité sur la méthode de l'armée israélienne, la même que celle utilisée à Gaza, de l'aveu du ministre israélien de la Défense. Méthode qui a réduit en ruine quasiment l'ensemble du territoire palestinien.
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2: Nous irons aussi à la rencontre d'étudiants étrangers en France confrontés à la hausse des frais universitaires. C'est une consigne du gouvernement. Les non-européens payent 16 fois plus cher que les autres. Et quand les universités appliquent effectivement la règle, parce que ça n'est pas toujours le cas, eh bien ça compromet parfois l'avenir tout entier des étudiants.
5: Je me suis posé la question s'il faut contracter un prêt. Mais dans la faisabilité, je me doutais que ça n'aboutisse pas. Parce que pour faire un prêt, il faut réunir des conditions. La banque ne va pas donner un coup de baguette magique. C'est une charge morale qui est énorme, de l'angoisse.
2: Reportage dans trois quarts d'heure. Et puis on parlera cyclisme. Le jeune prodige français Paul Sexas sera bien au départ du Tour de France au mois de juillet. On s'en doutait, il l'a confirmé dans une vidéo tout à l'heure. Détail à midi et quart, temps universel. Vous avez le programme, bienvenue. Et tout de suite, le journal. Bonjour Simon Marseille.
6: Bonjour Anne, bonjour à tous.
2: Deux missiles iraniens tirés donc contre une frégate américaine dans le détroit d'Ormuz.
6: C'est ce qu'affirme un média lié à Téhéran il y a environ trois quarts d'heure. Pas de confirmation côté américain à ce stade. Situation confuse sur cette voie de passage stratégique du commerce mondial de pétrole où le commandement militaire iranien avait plutôt mis en garde la marine américaine car Washington entend lancer une opération pour le débloquer, notamment en escortant les navires non liés à la guerre. Un conflit qui se joue aussi sur le front de la communication à coup de clips de propagande générés par intelligence artificielle. L'esthétique côté iranien, ce sont des Lego, ces petits jouets en plastique et ça s'appelle de la slopaganda, Noé Pignède.
7: C'est la contraction de l'anglais slop et propaganda. Les slops, littéralement de la bouillie, désignent ces vidéos virales sans réel intérêt au service ici de la propagande d'État de Washington comme Téhéran. L'un des derniers tubes, c'est Hormuz Tax. Le blocus du Détroit fait perdre quelques millions par jour à l'Iran, mais le monde perd 10 fois plus, scande cette voix générée par l'intelligence artificielle. L'auteur s'appelle Mahdi Emat. Américano-iranien, il se lance dans la production de ses vidéos après des bombardements américains sur une école au premier jour de la guerre. 120 enfants tués, selon le dernier bilan officiel. Il est interrogé depuis Téhéran par notre correspondant Siavash Ghazi.
8: Après les attaques terroristes sur l'école Minab et la mort de notre leader Khamenei, j'étais vraiment bouleversé et très en colère. Je ne pouvais pas rester là à regarder sans rien faire. En tant que père, je n'arrêtais pas de penser au moment où mes enfants, quand ils seraient grands, me demanderaient « Papa, qu'est-ce que tu as fait quand tout ça est arrivé ?» Je voulais pouvoir les regarder dans les yeux et leur donner une vraie réponse. C'est à ce moment-là que l'idée m'est venue.
7: Des images enfantines qui rendraient la guerre presque amusante, mais derrière ces vidéos parodiques, il y a des milliers de morts qui, eux, n'ont rien de virtuel.
6: Noé Pignette du service international d'RFI. Sur le plan diplomatique, les discussions patinent entre les États-Unis et l'Iran. Téhéran appelle ces dernières heures Washington à abandonner leurs demandes excessives.
2: Pendant ce temps, le chef du Hezbollah au Liban condamne les opérations israéliennes.
6: C'est la guerre dans la guerre, celle qui oppose Tel Aviv au mouvement pro-iranien. L'État hébreu a tué 3 personnes dans des bombardements menés dans le sud du pays ce dimanche, zone qu'il avait appelé à évacuer malgré la trêve fragile en vigueur depuis 3 semaines. Quand peut-on espérer un cessez-le-feu complet? On en est encore loin, d'après Hassan Salamé, ministre libanais de la Culture.
4: C'est un demi-cessez-le-feu. Il concerne une baisse notoire des attaques aériennes dans la région de Beyrouth et de la Beka, mais il n'est pas du tout appliqué au Liban Sud, où les attaques de part et d'autre, les destructions israéliennes d'immeubles, de villages tout entiers, l'évacuation forcée de dizaines de milliers de nouveaux Libanais continue de plus belle depuis. En réalité, en l'espace de 2 mois, nous avons pratiquement 3 000 tués et près de 7 000 blessés du fait de cette guerre. Le taux a quelque peu baissé depuis qu'il y a eu une décision de cesser le feu, notamment dans la région de Beyrouth, mais au sud, le nombre des tués et des blessés n'a pas vraiment baissé.
6: Hassan Salamé, ministre de la Culture libanais, il était ce matin au micro de Gaëtan Plenet.
2: Cette guerre, Donald Trump va-t-il en payer le prix chez lui dans 6 mois?
6: Eh bien, réponse dans les urnes à l'occasion des midterms. Nous sommes allés prendre la température chez les Américains qui s'arrachent les cheveux devant le prix à la pompe, notamment. 3300 manifestations ont été organisées à travers les États-Unis ce week-end. Ils sont des milliers à réclamer à l'administration Trump une revalorisation de leur pouvoir d'achat. Notre correspondante à New York, Carrie Newton, était dans l'un de ces cortèges.
9: Donald Trump continue à minimiser les inquiétudes des Américains, martèle que tout rentrera dans l'ordre et surtout que les prix à la pompe devraient chuter dès que le détroit d'Hormuz rouvrira. Mais cela ne suffit plus à rassurer les électeurs à qui il avait promis une baisse du coût de la vie et qui se rendront aux urnes dans 6 mois. L'essence n'a jamais été aussi cher qu'en 2022, quand la Russie a attaqué l'Ukraine. Ces électeurs ont refait entendre leurs préoccupations dans la rue ce week-end.
10: Des familles ne parviennent plus à se nourrir. Nous, de notre côté, nous n'arrivons plus à mettre de l'essence dans nos voitures pour déposer nos enfants à l'école et aller les y récupérer. Nous sommes obligés de choisir entre payer la facture d'électricité ou faire le plein de la voiture. C'est démoralisant.
11: Trump nous pousse au bord d'une crise économique, alors qu'il devrait investir dans des initiatives pour améliorer notre économie.
9: Un nouveau sondage estime que 27% des Américains seulement approuvent la façon dont Donald Trump gère l'économie, 63% le désapprouvent, ce qui inquiète les républicains. La Maison-Blanche, elle, continue à clamer que la situation est meilleure que sous Joe Biden, mais l'argument peine de plus en plus à convaincre. Carrie Newton, New York RFI.
2: Contre toute attente, le Premier ministre slovaque entame un rapprochement avec le président ukrainien.
6: Des coups de téléphone de plus en plus réguliers entre le nationaliste Robert Fico et Volodymyr Zelensky. Et même une rencontre ce lundi à Yerevan au 8e sommet de la communauté européenne en Arménie où les dirigeants seront, où 48 dirigeants seront présents. Bonjour Muriel Paradon.
12: Bonjour.
6: C'est une surprise car le slovaque Robert Fico a longtemps penché du côté de Moscou.
12: Oui, il y a eu d'abord l'annonce, un coup de fil un samedi, comme vous le disiez, puis l'annonce d'une visite prochaine à Kiev. Robert Fico, le Premier ministre slovaque, semble tendre la main à Volodymyr Zelensky. Il a confirmé que son pays soutenait l'adhésion de l'Ukraine à l'Union européenne. Ces derniers mois, le dirigeant nationaliste proche de Moscou était plutôt à couteau tiré avec Kiev. Il avait notamment bloqué avec la Hongrie le prêt européen de 90 milliards d'euros promis à l'Ukraine. Le contentieux porté sur l'oléoduc Droujba qui achemine du pétrole russe à la Slovaquie comme à la Hongrie via le territoire ukrainien et qui était endommagé. L'allié de Robert Fico dans cette affaire, le Hongrois Viktor Orban, a été battu aux élections dans son pays il y a 3 semaines. Le dirigeant slovaque se retrouve donc un peu isolé dans ses positions en Europe. Pragmatique, il adoucit donc ses relations avec l'Ukraine. Cela ne l'empêchera tout de même pas de se rendre à Moscou le 9 mai pour les commémorations de la victoire de l'Union soviétique dans la Seconde Guerre mondiale.
6: Les précisions de Muriel Paradon. Et à propos de Moscou, le Kremlin juge scandaleuse la décision de Vienne d'expulser 3 diplomates russes. Le gouvernement autrichien a confirmé ces dernières heures l'expulsion de 3 employés de l'ambassade de Russie soupçonnés d'espionnage. On l'apprend à l'instant, le pape Léon XIV recevra jeudi matin le secrétaire d'État américain Marco Rubio. Une rencontre qui se tient après quelques passes d'armes entre le souverain pontife et Donald Trump ces dernières semaines. En Turquie, rebond significatif de l'inflation, plus 32,4% sur un an au mois d'avril contre 30,9% le mois précédent. En cause, le coût de l'énergie de plus en plus cher. Selon l'Institut statistique turc, la flambée des prix porte particulièrement sur les...
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14: Bonjour à tous, voici votre rendez-vous météo local dans votre radio locale Oxygène FM. En ce jeudi 30 avril 2026, c'est une journée qui commence avec un temps calme avant la reprise des averses orageuses sur nos massifs à partir de la mi-journée. Ces dernières envahiront la plaine à partir de la fin de journée. Prudence localement, de bons cumuls de pluie sont possibles sous les foyers les plus actifs. Le vent d'autan soufflera autour de 40 à 60 km/h sur le Lauragais et le nord de la Basse-Ariège. Les températures restent douces pour la saison, même si on perdra 1 voire 2 degrés comparé à hier. Elles iront de 21 à 23 degrés au meilleur de la journée, 23 degrés à Haute-Rive, Saverdin et Mirepoix, 22 degrés à Pamiers et 21 degrés à Foix. Pour la suite, notre week-end du 1er mai s'annonce toujours aussi humide et électrique, avec son lot d'averses surtout sur nos massifs. Les températures restent douces pour la saison avec des valeurs qui seront comprises autour de 20 à 23 degrés sur nos plaines. Pour suivre l'actu météo du moment, rendez-vous sur la page Facebook Météo 09. Je vous souhaite une belle journée à l'écoute d'Oxygène FM et d'avance un bon long week-end du 1er mai. C'était Morgan Nieto de Météo 09.

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1: N'ayez crainte. Sachez que selon les préceptes...
2: Nous sommes au Festival Maru à Montpellier, en compagnie de Carmen Cicletta, une des 11 compagnies de théâtre, de danse et de cirque de cette deuxième édition. Anaïs Moreau, de la CEMEA Montpellier, nous en dit plus sur ce jeune festival où tout est gratuit et solidaire.
3: L'idée est née de la Fédération régionale des arts de rue en Occitanie, sur le modèle d'un festival qui existait déjà du côté de Toulouse, Tout un monde. On s'est dit que ce serait chouette d'avoir un festival analogue du côté de Montpellier avec des compagnies de la région pour promouvoir leur forme et faire venir un public de programmateurs pour qu'ils puissent vendre leur forme à l'issue du festival.
2: Co-organisateur du festival, la CEMEA est une association d'éducation populaire, tremplin d'un empowerment culturel comme transformer son parking en lieu de spectacle où artistes et publics se côtoient dans un lieu ouvert et vivant.
3: Alors les CEMEA dans ce festival viennent enrichir finalement la proposition artistique puisqu'ils proposent d'aider à la mobilisation des publics, de monter des ateliers cuisine collective. Ils permettent aussi de mettre en place des ateliers de médiation culturelle autour des spectacles programmés. Donc finalement ils apportent une dimension sociale au festival.
2: Les attentes du public, c'est du spectacle populaire, gratuit et sans réservation. Une façon différente d'aborder une œuvre d'art en toute liberté.
3: C'est une forme unique de liaison à l'artiste, puisque chaque représentation est vraiment très différente selon le collectif. Et aussi un miroir sociétal, c'est-à-dire qu'on va zoomer sur des choses qui nous arrivent, qui peuvent être à la fois ubuesques, révoltantes. C'est un miroir de la société, le théâtre.
2: Le festival Maru fédère son public autour de la rencontre et du vivre ensemble.
4: Je ressens qu'en ce moment, on est dans un monde qui est sacrément brassé, sacrément problématique et il y a beaucoup de violence. On essaie d'être ensemble, c'est basique. Moi, ça m'a fait du bien.
2: Les arts de la rue replacent la fête au centre de la cité comme une urgence à vivre, à s'éclater. Comme la Compagnie de la Soif qui célèbre la fête par la danse et jusqu'à la transe.
5: Volume 54, je voulais parler de la fête et interroger ceux qui choisissent de faire la fête et surtout ceux qui choisissent de faire la fête jusqu'au bout.
2: Ce numéro de 180 secondes a été réalisé par la radio L'Écho pour l'Assemblée régionale des radios associatives et dans le cadre d'un partenariat avec la région Occitanie-Pyrénées-Méditerranée.
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Bonjour à toutes et à tous, bienvenue sur Oxygène FM. Je suis très heureux de vous retrouver cette semaine pour un nouvel épisode de l'émission Le Local à Musique qui a lieu chaque semaine le lundi à 15h, le vendredi à 20h et puis le dimanche à 16h. Vous pouvez retrouver également cette émission sur oxygenefm.com et sur nos réseaux sociaux Oxygène FM-6 Ariège ou encore Stéréoxyde-6 Oxygène FM. Qu'est-ce que c'est Le Local à la Musique ? C'est une émission chaque semaine où l'on découvre ensemble le meilleur des musiques régionales, des musiques locales. On a du live également, du live qui a eu lieu dans nos studios, bien sûr, des artistes locaux et régionaux qu'on reçoit tous les mercredis soirs à partir de 19h en direct sur Oxygène. Et puis, voilà également des morceaux que vous n'entendez nulle part ailleurs. Des artistes internationaux également, des artistes bien moins connus aussi, et puis voilà, de la reprise de chansons françaises. On va découvrir ce soir pas mal de choses avec les Fabulous Troubadours aussi. Dans les années 90-2000, ça marchait beaucoup dans la région. On va écouter le duel de Sans Pareil, vous allez voir, c'est génial ce qu'on va entendre. On aura également Zoran tout à l'heure, Nano War of Steel en découverte musicale internationale, Béton Todd, vous allez voir, c'est la Peña Bayona en version autrichienne. Grécher-Scherwein, ça s'appelle. On va le découvrir tout à l'heure. On va partir également du côté de l'Indonésie ce soir, ce jour d'ailleurs, puisque l'émission est diffusée en journée. Le soir, c'est le vendredi. Et Echo Echo qui va arriver dans un instant. C'est un groupe de deux jeunes guitaristes qui mettent bien l'ambiance du côté de Gruissant. On aura Drumdy également avec le Soundboy. C'est un morceau qu'il a réalisé avec David Reed, bien sûr, artiste ariégeois. Lui aussi, le Soundboy que vous avez été les premiers à découvrir ici sur Oxygène FM en exclusivité, même avant sa sortie. Et puis pour commencer cette émission du Local à Musique, voici un morceau des Va à Passe. C'est une reprise d'un morceau de Sting qui s'appelle Shape of My Heart. Les Va à Passe, c'est un groupe toulouso-luchon-chorien. Ils viennent de Toulouse, de Luchon et de Castelnaudary. Bienvenue.

Drumdy et David Reed, le Somboy que vous avez découvert ici sur Oxygène FM pour la première fois. Puisque avant que ça sorte, j'étais là en studio à 18h, j'ai pris l'antenne comme ça, hop. Et le morceau était déjà diffusé chez nous. Donc Somboy, merci encore à Drumdy pour cette exclusivité. Et ça nous fait toujours plaisir d'entendre ce morceau avec David Reed, bien sûr. Dans un instant, je vous en parlais tout à l'heure, le Béton Todd, la Peña Bayona en version autrichienne, c'est Gréché Charvain qui arrive juste après Echo Echo et leur reprise du côté de Lod du morceau Emmenez-moi de Charles Aznavour. Vous écoutez le local à musique, vous écoutez Oxygène FM. Bienvenue à vous, bonne journée.

Ça s'appelle Béton Todd, B-E-T-O-N-T-O-D. Le morceau s'appelle Gretchen Shervain. Je vous laisse aller chercher ça pour faire découvrir, voilà, à vos amis également cette version très très spéciale de la Peña Bayona. Bienvenue à toutes et à tous. Le local à musique donc qui continue avec du live dans un instant. Comme chaque semaine, on reçoit des artistes le mercredi soir. Et là, c'est l'artiste toulousaine Alinka qu'on avait reçue. Elle va nous faire dans un instant donc le morceau Ces petites choses en live. Ça a été enregistré dans le studio, dans l'émission Stéréoxyde, le mercredi soir, bien sûr, l'émission qui est rediffusée également le samedi soir à 21h. Ces petites choses, c'est Alinka qu'on écoute tout de suite. Et juste après, c'est Mark Ashton Project qu'on a reçu également et qu'on vous fait découvrir avec le morceau Feels Good. Bienvenue dans le local à musique. 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Bonne journée à vous.

La version à la guitare d'un morceau qui était sur un jeu vidéo. À l'époque, je jouais à ça il y a une vingtaine d'années. C'est Met in 2 Enter the East. Je ne sais pas si vous avez connu ça, mais peut-être que ça doit vous faire plaisir de réentendre ça, bien sûr. Donc, avec cette version à la guitare, découverte internationale. Donc, comme ce qui va arriver dans un petit instant avec Nam War of Steel. Mais en attendant, je vous ai parlé de l'Indonésie tout à l'heure. On va écouter ça également dans un instant. Et puis, les Fabulous Troubadours. Ça, dans les années 90, ça faisait un énorme carton dans le sud toulousain. Et les plus anciens assidus de radio se souviennent de ces morceaux. Donc, avec l'aller-retour au Pas de la Case ou encore le duel de Sans Pareil avec ce morceau où les deux protagonistes se répondent pendant ce titre. Je vous laisse écouter ce morceau qui est magnifique. Et puis, on écoutera juste après un groupe du Tarn qui s'appelle Léonore Essayé. Ils se sont séparés il y a quelques années, hein, mais on a quand même gardé le CD et puis on va vous diffuser ça. C'est la reprise de C'est Jérôme avec ce morceau, donc en version rock. Voilà ce qui vous attend dans les prochaines 10 minutes sur Oxygène FM dans le local à musique. Cette émission que vous écoutez le lundi à 15h, le vendredi à 20h et puis le dimanche à 16h. Bienvenue.

0: Le groupe Chorien Suncaster Band ici sur Oxygen FM. Je suis très heureux d'être avec vous pour vous distiller un petit peu ces artistes régionaux et ces artistes locaux sur votre radio locale préférée. C'est Oxygen FM que vous écoutez sur le 94.2, le 102.2 et sur oxygenfm.com. C'est sur cette radio locale que vous écoutez, que vous découvrez d'ailleurs également des artistes internationaux que vous n'avez pas l'habitude d'écouter. On va écouter des Italiens maintenant. C'est Nano War of Steel avec un morceau complètement barré qui s'appelle Norwegian Reggaeton. Je vous laisse découvrir ça. Vous allez voir, ça va partir dans tous les sens et c'est très très drôle. On finira tout à l'heure avec un morceau de l'Indonésie avec un groupe qui s'appelle Jin, avec un morceau qui s'appelle I'll Be There. Et puis tout de suite, donc c'est Nano War of Steel qu'on écoute. Bienvenue dans le local à la musique sur Oxygen FM.
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Norwegian Reggaeton, c'était Nano War of Steel sur Oxygen FM. On va terminer cette émission, bien sûr, avec un morceau d'Indonésie. On fait le tour du monde chaque semaine et chaque semaine, je vous ramène des trucs de là-bas, d'autres pays, d'autres horizons. Et cette semaine, c'est en Indonésie qu'on va s'arrêter avec un morceau d'un groupe qui s'appelle Jin, J-I-N, et le morceau s'appelle I'll Be There. Je vous laisse découvrir ça, vous allez voir, ça

Le groupe indonésien Jin J. J-I-N sur Oxygène FM, I'll be there. C'était le groupe indonésien Jin, donc, pour terminer cette émission. Le local à musique va revenir la semaine prochaine, bien sûr. Même heure, même endroit, même fréquence. Et d'ici là, je vous souhaite une très très bonne semaine ou un très très bon week-end. Ça dépend à quel moment vous nous écoutez. Donc, le lundi à 15h, le vendredi à 20h et puis le dimanche à 16h. Prenez le rencard, c'est comme ça chaque semaine. Et puis c'est en podcast également sur oxygenefm.com. Bonne journée à vous. Juste après pour vous donc sur Oxygène FM, c'est de la musique. Ou encore, si on est le vendredi, c'est Groovy Sound qui arrive pour vous. Ou le dimanche, avec les infos. On va décrocher avec RFI dans un instant. Bienvenue.

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trahissait dans l'ombre. Confiant en sa puissance et en l'intégrité structurelle de cette merveille d'ingénierie qu'était sa Toyota Corolla, il ne se doutait pas que derrière les murs de son château, un complot se tramait pour renverser son pouvoir et le faire chuter dans l'oubli.

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0: Merci d'être à l'écoute de RFI, les 17h à Paris, 15h en temps universel et à Bamako. Le journal vous est présenté par Simon Marseille. Bonjour Simon.
1: Bonjour Caroline et bonjour à tous. À la une de ce journal, un navire sud-coréen en flammes dans le détroit d'Ormuz après une explosion. Annonce de Séoul qui ne déplore aucune victime à ce stade. Dans une poignée de minutes, vous comprendrez pourquoi le Canada multiplie les appels du pied à l'Union européenne. Son premier ministre est invité au sommet des dirigeants européens en Arménie. Les Canaries envisageaient pour débarquer les 150 passagers du bateau de croisière soupçonné d'être un cluster de l'antivirus. Enfin, en France, la quatrième sera-t-elle la bonne ? Ou est-ce la candidature de trop pour Jean-Luc Mélenchon, officiellement investi dans la course à la présidentielle ? Nous verrons ce qu'en pense la gauche. Un navire sud-coréen en feu après une explosion dans le détroit d'Ormuz. Annonce du gouvernement sud-coréen qui ne signale aucune victime à bord. La marine iranienne a lancé des tirs de missiles en guise d'avertissement ces dernières heures d'après la télévision d'État. Avertissement contre la marine américaine qui assure avoir envoyé des navires pour escorter des bateaux commerciaux vers la sortie de ce point de passage stratégique. Voilà ce qui se passe sur le terrain. Mais vous le savez, ce conflit se joue aussi ailleurs sur Internet et à coup de vidéos de propagande boostées par l'intelligence artificielle. Côté iranien, on met en scène des Lego, ces petits jouets en plastique. Noé Pignette, cette guerre des images, c'est de la slopaganda.
2: C'est la contraction de l'anglais slop et propaganda. Les slops, littéralement de la bouillie, désignent ces vidéos virales sans réel intérêt, au service ici de la propagande d'État de Washington comme Téhéran.

0: du Détroit fait perdre quelques millions par jour à l'Iran, mais le monde perd 10 fois plus, scande cette voix générée par l'intelligence artificielle. L'auteur s'appelle Mahdi Emat. Américano-iranien, il se lance dans la production de ses vidéos après des bombardements américains sur une école au premier jour de la guerre. 120 enfants tués. Selon le dernier bilan officiel, il est interrogé depuis Téhéran par notre correspondant Siavash Ghazi.
1: Après les attaques terroristes sur l'école Minab et la mort de notre leader Khamenei, j'étais vraiment bouleversé et très en colère. Je ne pouvais pas rester là à regarder sans rien faire. En tant que père, je n'arrêtais pas de penser au moment où mes enfants, quand ils seraient grands, me demanderaient « Papa, qu'est-ce que tu as fait quand tout ça est arrivé ?» Je voulais pouvoir les regarder dans les yeux et leur donner une vraie réponse. C'est à ce moment-là que l'idée m'est venue.
0: Des images enfantines qui rendraient la guerre presque amusante, mais derrière ces vidéos parodiques, il y a des milliers de morts qui, eux, n'ont rien de virtuel.
2: Explication signée Noé Pignède. À l'instant, le Hezbollah pro-iranien fait état de combat avec l'armée israélienne dans le sud du Liban. L'armée de l'État hébreu, par ailleurs épinglée par une ONG israélienne, Adala, dénonce des maltraitances psychologiques et des mauvais traitements contre un détenu espagnol et un autre brésilien. Il s'agit de deux activistes qui étaient à bord d'une flottille en direction de Gaza. Où débarquait le navire qui contient potentiellement un foyer d'infection d'antivirus? Les Canaries sont envisagées comme porte d'entrée pour ce bateau de croisière avec à l'intérieur 149 personnes, 23 nationalités. Des mesures d'isolement et une surveillance médicale sont assurées à bord selon l'opérateur, car cette maladie peut provoquer un syndrome respiratoire aigu. L'Organisation mondiale de la santé a fait état dimanche de 3 morts liées à ce possible foyer d'infection. Le pape Léon XIV recevra le secrétaire d'État américain Marco Rubio jeudi prochain, annonce du Vatican quelques semaines après les vives critiques du président Donald Trump contre le souverain pontife. Le premier ministre canadien assure que son pays et l'Europe ne sont pas condamnés à subir un ordre mondial brutal. Marc Carney est invité au 8e sommet de la communauté politique européenne qui se tient à Yerevan en Arménie. C'est la première fois qu'un dirigeant non européen s'y rend. Bien sûr, au sommet de la communauté politique européenne, je précise, Nafi Alibert. C'est le symbole qu'Ottawa prend de plus en plus ses distances avec Washington.
3: Un premier ministre canadien invité à un sommet normalement réservé aux dirigeants européens. La scène pourrait avoir des airs d'anomalie géographique. Elle traduit pourtant un rapprochement si marqué entre Ottawa et Bruxelles que le quart des Canadiens appuie désormais l'idée que leur pays devienne le 28e membre de l'Union européenne. Mais la ministre des Affaires étrangères, Anita Annan, a tempéré ses spéculations.
4: Ça, ce n'est pas l'objectif pour nous.
3: Comme elle l'a rappelé la semaine dernière, il n'est pas question d'adhésion.
4: C'est une question pour nous, comment est-ce que nous pouvons diversifier notre économie? Comment est-ce que nous pouvons bâtir nos chaînes d'approvisionnement? Comment est-ce que nous pouvons servir l'économie domestique, y compris la protection, la sécurité de notre pays?
3: Des priorités qui seront justement au cœur des discussions en Arménie, à l'heure où Ottawa élargit ses appuis face à Washington. Preuve de ce virage, le premier ministre canadien Mark Carney a sillonné 11 pays européens en un an. Il y a signé des accords stratégiques sur l'énergie, la défense ou encore les minerais critiques. Autant de dossiers où l'Europe s'impose désormais comme un contrepoids à l'imprévisibilité américaine. Nafia Libert, Montréal, RFI.
2: Il était le plus célèbre des prisonniers politiques polonais en Biélorussie. Le journaliste binational polonais et biélorusse Andrzej Poczobut a été libéré après 5 ans derrière les barreaux. Il a même été décoré ce dimanche. Certains y voient une timide main tendue de Minsk à l'Occident. Les précisions à Varsovie d'Adrien Sarlat.
5: À peine libéré, le journaliste dissident s'est vu remettre hier la plus haute distinction en Pologne, sorte d'équivalent de la Légion d'honneur.
6: Monsieur Andrzej Poczobut est décoré de l'ordre de l'Aigle blanc.
5: Mardi, le Premier ministre Donald Tusk est lui-même allé l'accueillir à la frontière lors de sa libération. Durant ses 5 ans de captivité, Andrzej Poczobut était devenu le symbole de la Pologne dans les prisons de Loukachenko. Emprisonné pour avoir glorifié les résistants polonais anti-soviétiques, il refuse aujourd'hui le statut de héros.
7: Je ne suis qu'un homme ordinaire, vivant une époque indécente et qui essaie d'avoir un comportement décent. Voilà tout.
5: Exigé par la Pologne depuis des années, sa libération s'inscrit dans une dynamique d'apaisement entre Minsk et l'Occident ces derniers mois. Un rapprochement à l'initiative de la Maison-Blanche et que le ministre des Affaires étrangères, Radosław Sikorski, salue.
8: Cette libération n'aurait pas été possible sans le président Donald Trump. Ses décisions, son envoyé spécial et toute l'équipe du département d'État. Je tiens à remercier sincèrement tous ceux qui ont participé à cette opération.
5: Depuis septembre, les discussions américano-biélorusses ont permis la libération de 425 prisonniers politiques. Près d'un millier seraient encore dans les geôles de la dernière dictature d'Europe. Adrien Sarlat, Varsovie. RFI.
2: En France, à moins d'un an de l'élection présidentielle, les concurrents sur la ligne de départ se précisent. Jean-Luc Mélenchon a annoncé hier soir se lancer dans la course au palais présidentiel. Quatrième fois que le leader du mouvement de gauche, la France Insoumise, se présente. Bon, l'annonce n'est pas une surprise, Victorien Villaume. Pour autant, elle fait beaucoup réagir.
9: Dès l'annonce, les lieutenants insoumis de Jean-Luc Mélenchon sont venus sur les plateaux pour dire tout le bien qu'ils pensent de cette quatrième candidature, présentée comme une évidence par le député Thomas Porte.
10: C'est surtout la seule candidature qui aujourd'hui est capable de gagner à gauche. Et c'est pas une candidature d'un homme seul, c'est une candidature avec une équipe. Je suis très heureux de rentrer en campagne aux côtés de Jean-Luc Mélenchon.
9: Regard évidemment beaucoup plus critique au PS où le débat bat son plein, au contraire en interne, pour savoir qui représentera le parti en 2027. C'est la candidature de trop et c'était déjà celle de trop en 2022, dénonce le porte-parole Arthur Delaporte.
11: C'est une candidature profondément irresponsable parce qu'on sait très bien que Jean-Luc Mélenchon est la personne qui est la plus répulsive aux yeux des électeurs qui ne sont pas insoumis.
9: Le suspense autour de Jean-Luc Mélenchon était insoutenable, ironise de son côté l'eurodéputée du camp présidentiel Nathalie Loiseau.
12: Est-ce qu'on a besoin d'un tribun qui parfois flirte avec des relents d'antisémitisme extrêmement nauséabonds, qui pousse au communautarisme?
9: Enfin, la candidature de Jean-Luc Mélenchon regardée avec condescendance par le Rassemblement National. Au lieu de fanfaronner, il ferait mieux de regarder le dernier sondage sorti, se délecte un député du parti à la flamme.
2: Et les précisions de Victorien Villaume. À qui appartiennent ces œuvres? C'est le nom de la nouvelle salle du musée d'Orsay à Paris, un espace d'exposition consacré aux œuvres spoliées par les nazis et retrouvées en Allemagne à l'issue de la Deuxième Guerre mondiale. Sur les murs, des tableaux de célèbres peintres comme Renoir cohabitent avec des artistes méconnus. L'objectif est de transmettre la mémoire de cette période. Le prochain vainqueur du Tour de France pourrait bien être français. Pourquoi pas? Le pays a des raisons d'espérer puisque Paul Sexas, le jeune prodige de 19 ans, vient d'annoncer qu'il sera sur la ligne de départ de la Grande Boucle en juillet prochain. Vous êtes bien sur RFI, merci de nous écouter. La suite des programmes, ce sera avec Chantal Leroux dans un instant pour le Pont des Arts.
13: Merci beaucoup, c'était le journal de Simon Marseille.
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15: Bonjour à tous, voici votre rendez-vous météo local dans votre radio locale Oxygène FM. En ce jeudi 30 avril 2026, c'est une journée qui commence avec un temps calme avant la reprise des averses orageuses sur nos massifs à partir de la mi-journée. Ces dernières envahiront la plaine à partir de la fin de journée. Prudence localement, de bons cumuls de pluie sont possibles sous les foyers les plus actifs. Le vent d'automne soufflera autour de 40 à 60 km/h sur le Lauragais et le nord de la Basse-Ariège. Les températures restent douces pour la saison, même si on perdra 1 voire 2 degrés comparé à hier. Elles iront de 21 à 23 degrés au meilleur de la journée, 23 degrés à Haute-Rive, Saverdin et Mirepoix, 22 degrés à Pamiers et 21 degrés à Foix. Pour la suite, notre week-end du 1er mai s'annonce toujours aussi humide et électrique, avec son lot d'averses surtout sur nos massifs. Les températures restent douces pour la saison avec des valeurs qui seront comprises autour de 20 à 23 degrés sur nos plaines. Pour suivre l'actu météo du moment, rendez-vous sur la page Facebook Météo 09. Je vous souhaite une belle journée à l'écoute d'Oxygène FM et d'avance un bon long week-end du 1er mai. C'était Morgan Nieto de Météo 09.

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0: Bonjour à toutes et à tous, vous êtes à l'écoute d'Oxygène FM et aujourd'hui, eh bien, on est au Carmel. On est avec Sébastien Gonzalez, qui est directeur des affaires culturelles et du patrimoine de la ville de Pamiers, directeur également du centre d'art Le Carmel. Donc c'est un lieu dédié à l'art contemporain à Pamiers. Donc c'est un ancien bâtiment religieux transformé en art contemporain où sont présentées des expositions d'artistes variés. Bonjour Sébastien Gonzalez.
1: Bonjour.
0: Est-ce que tu pourrais, pour commencer, présenter ton rôle au sein du Carmel, ce que tu y fais à l'année?
1: Alors ce rôle de directeur des affaires culturelles, il s'est un peu complété avec cette mission, lorsque le Carmel s'est ouvert à l'art contemporain, de programmation. Donc c'est un rôle de commissariat d'exposition, si on veut l'expliquer simplement. Et mon but, mon objectif, c'est de trouver des artistes qui permettent d'avoir une vision globale sur ce que la création contemporaine propose. Donc au fur et à mesure que le Carmel déploie sa programmation, on découvre de nouveaux artistes pluridisciplinaires, tantôt de la vidéo, de l'installation, de la peinture ou de la sculpture. Et l'idée, c'est vraiment de permettre un premier contact avec cet art contemporain, souvent un peu abstrait dans l'esprit de la plupart d'entre nous. Et ce premier contact, il est important parce qu'il forme les esprits et il permet de se faire une idée précise de cette matière vivante.
0: Alors, comment est né ton engagement pour l'art contemporain et la direction d'un lieu comme le Carmel ?
1: Alors, s'il faut revenir aux origines, on va dire que c'est une passion d'adolescence, l'histoire de l'art plus généralement. Et puis ensuite, c'est un parcours un peu varié, mais qui a toujours eu cette même vocation de défendre la culture. Je suis journaliste de formation, j'ai créé, présenté la première émission de télévision française consacrée à l'art contemporain. Et de fil en aiguille, quand le parcours il se déroule, on se rend compte voilà, que le sens, c'est cette envie de partager ses connaissances autour de cet art contemporain. Donc le Carmel, c'est la traduction, ou en tout cas la suite logique de cette carrière, l'idée d'amener sur des territoires qui ne sont pas forcément ceux que l'on attend, le meilleur de la création. Donc chaque année, il y a un gros travail de recherche qui est fait avec l'équipe aussi qui m'accompagne, d'artistes qui ont quelque chose à dire, pertinent, et surtout un peu inattendu, qu'on n'est pas habitué à voir en province, puisque c'est le terme consacré.
0: Mmh. Toi, tu es originaire d'Ariège ou pas du tout ?
1: Pas du tout. Alors, je suis ariégeois maintenant, hein, je suis un vrai apaméen, ça fait 5 ans quasiment, jour pour jour, que je me suis installé ici. Mais je suis né dans le Lot, à Cahors, et pas très très loin. j'ai travaillé longtemps à Paris, un peu aux États-Unis. Et c'est vrai que finalement, quand je suis arrivé ici, cette ville ressemblait à celle dans laquelle j'avais grandi. Et j'étais confronté à ces mêmes questions que je me posais adolescent, ou ces mêmes constats. C'est-à-dire, quand on est jeune, qu'on a envie d'avoir accès à une politique culturelle, qu'on veut aller dans un musée, on est souvent obligé d'aller dans des grandes villes. Aujourd'hui, grâce au Carmel, c'est plus le cas.
0: Est-ce que tu veux bien nous raconter l'histoire du Carmel, comment ce lieu historique est devenu un centre d'art contemporain ?
1: Ça, c'est une vague question, je vais essayer de résumer en quelques mots. Bon, le Carmel, c'est plusieurs siècles d'histoire, un ordre religieux extrêmement contraignant. On rentre au Carmel, on n'en sort jamais, on fait vœu de silence. Donc c'est un lieu d'enfermement avec un vocabulaire qui se rapproche finalement du champ lexical de la prison. Donc ce Carmel a été longtemps fermé au centre de la ville. Il crée énormément d'interrogations, et puis les carmélites s'en séparent en 2008. La ville de Pamiers le rachète en 2012, et pendant plusieurs années, il y a eu plusieurs projets qui ne se sont jamais faits. Et quand je suis arrivé en 2021, il a été question de trouver une nouvelle destination à ce lieu. Parce que trouver une nouvelle destination à un lieu patrimonial chargé d'histoire, c'est assurer sa préservation et l'intérêt qu'on y porte. Quand on ouvre un bâtiment ancien, si on n'y fait rien, si on n'y fait pas une programmation ponctuelle, on y vient une fois, il n'y a plus de raison objective d'y revenir. Donc quand on s'est posé cette question, on s'est dit qu'est-ce qui permet de revenir au Carmel, de le découvrir à chaque fois sous un angle nouveau et qui est en lien aussi avec l'histoire du lieu. Et la meilleure réponse, ça a été l'art contemporain, parce que l'art contemporain, c'est ce qui, enfin l'art en général, c'est ce qui nous survit. Donc il y a une forme de spiritualité dans l'art. C'est quelque chose voilà, qui raconte une histoire, la nôtre, et c'est comme ça que ce projet est né. Aujourd'hui, il a 4 ans, ce projet, il rencontre un succès un peu inattendu, même si on sait que le travail paye toujours. En tout cas, un succès plus rapide qu'on ne l'aurait imaginé.
0: Oui, parce qu'il y a un fort lien avec le Musée d'art contemporain de Toulouse.
1: Ce lien, il est tout récent. Pour l'expo anniversaire des 3 ans, effectivement, on a créé la première exposition en lien avec les abattoirs, qui est une institution référente et qui a permis d'asseoir aussi notre crédibilité. Pendant 3 ans, on a fait les choses comme des grands, de notre côté, avec une ligne claire. On n'avait pas envie d'être mis sous tutelle d'un organisme qui aurait été plus crédible que nous. On voulait vraiment avoir une programmation qui parle à la fois du lieu, qui soit respectueuse du lieu, qui se construise en lien avec la population. Et pour ça, il fallait qu'on ait une indépendance totale. Et cette indépendance, quand on ne bouge pas, quand on garde sa ligne, elle permet d'obtenir la crédibilité, la légitimité que l'on a aujourd'hui et dont toute l'équipe de la Direction des Affaires Culturelles est très très fière.
0: Alors on va parler justement de l'actualité du Carmel, des expositions. Qu'est-ce qui t'a attiré dans les démarches des artistes que tu vas nous présenter aujourd'hui? Qu'est-ce qui se passe actuellement au Carmel?
1: Alors actuellement, on a une exposition qui touche à sa fin, qui réunit deux artistes très différents et en même temps qui parlent de l'Ariège. On a un artiste chinois, Dong Liu, et Michèle Duchesne, une sculptrice apaméenne. Elle est d'ici. Chaque année, on a vraiment à cœur de montrer des artistes du territoire, de les aider à développer leur carrière ou à mettre en scène leurs œuvres dans des scénographies complètement différentes et ambitieuses parce que ce lieu le permet. Donc, Dong Liu, c'est un peintre chinois qui peint une Ariège du passé, un petit peu cataclysmique presque, qui nous met en garde sur ce que le monde pourrait devenir. Donc il parle d'équilibre fragile, c'est un retour à la peinture très réussi que le public aime beaucoup. Il s'amuse à retrouver des bâtiments dans sa peinture, donc il y a un véritable jeu qui se crée. Michèle Duchesne, elle a créé des personnages, tout un peuple féminin de papier journal. Donc le papier journal, c'est ce papier qui généralement annonce des mauvaises nouvelles ou quelque chose d'éphémère qu'on lit et puis qu'on jette. Et là, il est transformé en œuvre durable et cette expo, elle est très très belle parce qu'elle permet de redécouvrir une artiste que tout le monde connaît dans des conditions différentes et dans une situation muséographique très importante. Le Carmel n'a pas à rougir des conditions qu'il offre aux artistes. C'est devenu vraiment une institution qui compte et qui permet de très très belles expositions.
0: Il y a un fil conducteur qui est plutôt autour de la fragilité dans cette exposition.
1: Oui, cette exposition, elle s'est vraiment, tu as raison de le souligner, construite autour de cette idée d'un monde fragile. On s'en rend compte, hein, l'actualité le dit encore mieux que nous. Tout ce qu'on pense acquis ne l'est pas forcément toujours. Et l'art est souvent là pour nous le rappeler et nous faire des... Voilà, nous mettre des petits signaux d'alerte.
0: Ces deux artistes, Michèle Duchesne et Dong Liu, qui sont actuellement au Carmel, ça va bientôt prendre fin avec du coup de nouveaux artistes. Est-ce que tu veux bien nous parler de la suite?
1: Alors effectivement, l'exposition elle se termine très exactement à la fin de cette semaine, le 21 février. Et ensuite, on accueille une autre exposition dont on est très fier, qui s'appelle Recouvrement et autres, une exposition de Philippe Jacques, qui commencera le 5 mars, qui va métamorphoser le lieu. Le Carmel est une œuvre dans cette exposition de Philippe Jacques et la totalité de ces murs vont être recouverts d'une œuvre textile, une œuvre qui est composée de centaines et de milliers de pièces de tissu que Philippe Jacques chine dans des vides-greniers, dans des marchés, pour composer une grande fresque. Donc elle parle de multiculturalisme, de vivre ensemble, et elle dresse vraiment un panorama du monde à travers le textile et une imagerie riche.
0: Comme un espèce de patchwork finalement.
1: Oui, c'est ça.
0: Très coloré, qui va être très très différente, j'imagine, de celle en place.
1: Oui, c'est une expo qui métamorphose le lieu, et c'est ce que je disais tout à l'heure, qui permet de le redécouvrir. C'est ça la force en fait de ce lieu. Il est chargé d'histoire, et à chaque fois qu'on y revient pour une exposition, on en découvre une nouvelle facette. Donc l'art révèle le Carmel, et le Carmel révèle l'art. Donc on a ce patchwork de Philippe Jacques qui parle voilà, d'un art du métissage, et il y aura de belles actions qui vont être menées, notamment grâce à notre médiatrice culturelle autour de l'enfance les enfants de la ville vont pouvoir travailler des œuvres en lien avec les thématiques abordées par cette expo.
0: Est-ce que du coup il y a des actions culturelles qui sont menées tout au long de l'année avec les équipes du Carmel? Est-ce que tu veux nous parler également de ce qui se passe?
1: Oui, bah ça le la médiation culturelle, c'est vraiment le bras armé de notre action. Il n'y a pas de politique culturelle qui fonctionne sans la médiation culturelle. On entend parfois que la proposition peut être désarmante, qu'il y a des choses qu'on ne comprend pas ou qui peuvent être élitistes. Et je déteste ce mot d'élitiste parce que c'est considérer que le public serait trop bête pour pouvoir comprendre une approche. L'art contemporain, c'est comme la lecture, c'est comme la parole ou une langue étrangère. On ne naît pas en sachant décrypter une œuvre, on ne naît pas en sachant parler une langue étrangère et on ne parle pas quand on naît. Donc il faut faire un effort et cet effort, il paye. Et c'est le but de notre médiatrice. Elle accompagne les élèves, elle crée ce premier contact entre le jeune public et l'œuvre. Et on le voit au fur et à mesure, parce qu'aujourd'hui, on a un recul de 3 ans sur cette expérience. Les gamins, ils avancent. Ils n'ont pas du tout la même approche aujourd'hui qu'il y a 3 ans. Ils développent un esprit critique et une familiarité avec ces expositions et les propos des artistes que l'on montre. Donc, c'est 5000 élèves reçus chaque année à qui on prend le temps d'expliquer et d'amener aussi vers des pratiques culturelles, parce que c'est important dans un monde un peu standardisé. La seule chose qui demain permettra de différencier un jeune adulte de notre jeune adulte, ce sera sûrement sa sensibilité.
0: Oui, et d'autant que l'art contemporain, pour le coup, même si aujourd'hui on pourrait dire que c'est un art élitiste, à la base c'est vraiment un art populaire qui est né dans la rue avec des matériaux qui sont pauvres d'une certaine façon.
1: Alors c'est pas tout à fait ça en fait. Ça va être le street art. L'art contemporain, c'est l'art du vivant. Un artiste aujourd'hui, même s'il peint à l'huile maître de la Renaissance, il est contemporain puisqu'il vit notre époque. Donc l'art contemporain, c'est l'art du vivant. C'est ce qui se fait aujourd'hui et qui parle de nous. Donc il est pas élitiste. Et les formes qu'il peut adopter peuvent parfois paraître un peu étonnantes, étranges. Mais je le rappelle à tous ceux qui en doutent, quand l'impressionnisme a vu le jour, tous les critiques d'art et tous les bien-pensants de l'époque ont dit que ce mouvement était pitoyable, qu'il détruisait l'idée même de l'histoire de l'art. Aujourd'hui, il fait partie d'un des mouvements artistiques préférés des Français et c'est le mouvement qui a radicalement ouvert la voie à la création contemporaine. Donc, il ne faut pas mépriser ce qui se fait aujourd'hui. Et puis, je crois qu'il faut aussi avoir un peu l'audace de proposer des choses nouvelles et de se dire que le meilleur n'est pas toujours dans le passé. Les artistes le savent, ils n'ont pas peur d'inventer, ils se trompent parfois. Je suis personne pour dire que ce que l'on propose aujourd'hui passera peut-être les grandes portes de l'histoire de l'art, mais en tout cas, les artistes essayent et le tri se fera par l'histoire.
0: Oui, mais je pensais aussi également au nouveau réalisme qui est à la base derrière quelque chose qui est vraiment aussi né dans la rue avec des matériaux vraiment.
1: Oui, il y a des tas de mouvements comme ça qui, avec le recul, ont été mal jugés, mal appréciés, parce qu'ils incarnaient une forme de rupture. Et la rupture, c'est toujours effrayant, on a toujours tendance à freiner les quatre fers devant quelque chose de nouveau. Et puis, ce qu'il ne faut pas oublier, et c'est ce qui est génial dans ce qu'on propose, la critique, souvent violente, dit quelque chose de sa propre incompréhension ou de ses propres craintes. Et j'insiste là-dessus, il ne faut pas avoir peur de ne pas comprendre. Il n'y a pas d'expérience culturelle ratée.
0: Alors, Philippe Jacques. Est-ce qu'on peut rappeler les dates ?
1: Du 5 mars au 30 mai.
0: Et le Carmel, c'est pas une salle d'exposition ? Vous accueillez aussi des spectacles ?
1: Le Carmel, c'est sa destination première, c'est l'art contemporain. Mais nous, on est à la recherche de tous les leviers qui peuvent créer la rencontre entre un public et l'art contemporain. Donc, s'y rencontre toutes les formes d'art dès lors que ça crée du sens. Et pendant l'exposition de Philippe Jacques, il y aura même un défilé de mode. Un défilé de mode avec une artiste qu'on aime beaucoup qui s'appelle Véronique Mani et qui a créé tout un univers à la base de matériaux recyclés, de déchets. Donc elle pose la question comment créer du beau et répondre à cette question de la fast fashion et de l'industrie de la mode qui est très polluante par un contre-pied. Et donc cette exposition, elle amènera certainement des passionnés de mode, des gens sensible à la question de l'écologie vers une proposition d'art contemporain. Et c'est ça en fait notre travail, c'est de créer toutes ces passerelles pour que in fine on touche le maximum de public avec notre proposition, parce qu'on n'est pas des ayatollahs de la culture, on dit juste que la culture ça permet de voir le monde autrement et ça enrichit toujours une vision.
0: Alors l'exposition c'est du 5 mars au 30 mai, le défilé c'est le samedi 25 avril. Pour participer au défilé, est-ce qu'il faut s'inscrire? Comment ça se passe?
1: Le Carmel, c'est entrée libre. Tous les événements, ils sont gratuits. Et ça aussi, je crois que c'est un levier qu'on doit souligner. C'est souvent un frein, le prix d'une place de spectacle ou le prix de l'entrée d'un musée. Je visite beaucoup de musées partout sur la planète et on assiste ces derniers temps à une augmentation considérable des tarifs. Visiter une exposition d'art contemporain aujourd'hui dans une grande fondation, c'est parfois plus de 30 ou 40 euros le billet. Au Carmel, tout est gratuit, ce sera aussi le cas pour ce défilé.
0: Et avant de terminer cet entretien, quelques petites dernières questions. Est-ce qu'il y a des futurs projets, des collaborations ou des orientations que tu peux nous partager?
1: Alors, qu'est-ce que je peux vous dire? Je peux vous dire qu'il va y avoir des belles choses à venir. Il y a le traditionnel son et lumière le 30 mai avec une artiste géniale, Kaz Hawkins. On est en train de travailler sur ce projet. C'est une écriture totalement interne, un spectacle, je l'écris avec les collaborateurs du jeu du mail. Cette année, il y a de la nouveauté, il y a une voix au centre de ce spectacle. Je n'en dis pas plus parce qu'il faut garder un peu la surprise. Et puis, il y a le deuxième semestre qui arrive avec un superbe spectacle autour de Barbara, de la danseuse Pietragala, qui est génial, qui fait un Olympia bientôt, qui tourne partout en France et qu'on a la chance d'avoir à Pamiers. Ça faisait plusieurs saisons qu'on essayait de l'obtenir. Et puis, la venue de Nathalie Dossé. Et là, c'est la grande surprise. Chanteuse classique que tout le monde aime beaucoup, apparaître bientôt dans le prochain ici Pamiers.
0: Dans les salles du Carmel.
1: Non, là ce sera au Jeu du Mail et à l'église.
0: Magnifique. Merci Sébastien Gonzalez de nous avoir reçus.
1: Merci.
0: Et donc pour suivre l'actualité du Carmel, vous êtes sur les réseaux?
1: On est sur les réseaux, on est sur le site internet de la ville de Pamiers, ville-pamiers.fr, et évidemment le ici Pamiers, ce journal créé il y a 5 ans et que nos usagers aiment beaucoup, qui permet de faire le lien entre notre programmation et eux. Et je les remercie de leur fidélité d'ailleurs.
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0: Bonjour, chères auditrices et chers auditeurs, vous êtes bien sur les ondes de Oxygène FM dans votre émission Parole en ondes. Aujourd'hui, nous recevons sur nos ondes le vice-président de la région Occitanie, monsieur Kamel Chibli, venu nous faire découvrir son parcours ainsi que son quotidien. Bonjour, merci tout d'abord d'avoir accepté notre invitation.
1: Bonjour Cérine, merci à Oxygène FM de cette invitation.
0: Je te laisse te présenter.
1: Ben oui, tu as quasiment fait le démarrage, je ne vais pas aller trop loin, mais donc je suis vice-président de la région Occitanie depuis 2016, donc en charge de l'éducation, de la jeunesse, de l'orientation et du sport. Je suis originaire de l'Ariège, voilà, sinon j'ai été élu local à Lavelanet pendant une quinzaine d'années. Voilà, pour faire un résumé très court.
0: Alors on va pouvoir voir tout d'abord ton parcours d'études, donc un petit peu tout ce qui est enfance, ouais. Etc. Est-ce que tu pourrais d'abord revenir justement sur tes études? Qu'est-ce qui, en fait, dans ta formation, t'a le plus marqué, influencé?
1: Pour faire ce que je fais, je vais te décevoir, rien, en fait. parce que mon parcours, en fait, ma fonction aujourd'hui, je la dois pas à mon parcours scolaire, en fait. Mon parcours scolaire, il est assez classique. Hein. J'ai fait une école maternelle à Rivesaltes à Perpignan, parce que mon père travaillait sur Perpignan. Était élagueur dans les montagnes, et puis de là on est parti en Ariège, à Lavelanet, territoire textile, industriel, et du coup effectivement j'ai pu faire mon collège là-bas, ensuite j'ai fait le lycée à Foix, Gabriel Fauré, j'ai poursuivi mes études, j'ai fait droit à Toulouse, entre temps j'ai eu un pépin dans la vie personnelle qui fait que j'ai dû arrêter, et je me suis engagé dans le monde associatif en parallèle, puisque j'étais président d'une association. Engagé d'abord dans une association en tant que jeune, 16 ans, qui s'appelait Amitié Marne, comme la Cité de la Marne. Et puis ensuite, on a créé une association qui s'appelait Oxygène, Oxy apostrophe jeune. C'était l'idée de donner de l'oxygène aux jeunes. Donc c'était une époque très lointaine, hein, c'était pas né encore, c'était entre 95 et 2000, où on avait une soif énorme de revendiquer des choses, puisqu'on considérait que l'adulte ne s'occupait pas de nous, qu'on était un peu délaissé. On voulait refuser l'estana et en même temps on avait marre de s'ennuyer. Donc voilà, c'était une époque un peu particulière où c'était très sain. Mais les jeunes en Ariège étaient très mobilisés. Et donc j'avais participé avec beaucoup d'amis à des associations locales, départementales et nationales. Et on s'est énormément investi jusqu'à des associations nationales qui ont été connues, reconnues. Je pense à Stop la violence, qui en avait marre que les jeunes, contrairement à ce qui a été dit, les jeunes eux-mêmes subissaient la violence. Et je pense aussi à Droit de Cité, Droit, plus loin DE, plus loin Cité. C'était autour des cités de toute la France qui permettait de partager, d'échanger, de se rencontrer pour créer, on va dire, un véritable espoir pour la jeunesse. Donc ça, c'est ça qui m'a formé. Puis j'étais animateur jeune. J'étais éducateur spécialisé aussi dans l'Ariège. Je me suis occupé de jeunes qui étaient en grande souffrance. Parfois des gamins et des jeunes qui ont été en grande difficulté sur le plan familial, sur le plan personnel, et qu'il fallait accompagner pour essayer de leur donner, on va dire, recoudre ce fil qui était coupé pour leur permettre d'avoir un avenir serein et certain dans le pays. Donc ça, c'est mon parcours personnel, ça m'a beaucoup formé, forgé. Donc animateur, j'étais aussi dans le privé, bien sûr président d'association, très, très mobilisé. Et l'associatif, en fait, c'est celui qui m'a donné l'envie. Parce qu'en fait, dès très jeune, en fait, même à partir de ton âge, j'étais déjà très engagé. Et c'est ça qui m'a en fait donné l'envie de m'engager. Et puis en 2001, on était très engagés associativement. Il y a quelqu'un qui m'a proposé de m'engager dans la ville de Lavelanet, qui était celle de ma naissance. Et je me suis engagé. Et puis là est parti tout mon parcours que je ne vais pas réciter, mais qui... j'avais 23 ans quand j'étais élu. J'étais un des plus jeunes conseillers municipaux, je crois, à l'époque. Mais c'était, voilà, ça m'a donné l'envie. Et j'avais, en fait, j'étais vraiment déjà très jeune, envie de faire des choses concrètes, faire bouger les choses. Voilà, embêter les grands adultes pour parler poliment, pour dire « vous ne nous écoutez pas assez, vous ne faites pas assez pour nous ». Voilà, voilà, c'est ça un peu mon histoire. En fait, ce n'est pas les études qui m'ont formé. Les études, c'était quelque part... J'ai presque même mis parfois en sommeil les études parce que j'étais plus focalisé sur mon mandat associatif, c'est-à-dire mon engagement associatif. On faisait des réunions, pour tout te dire, Cérine, on faisait des réunions jusqu'à 23h minuit à la Maison des Jeunes à Lavelanet. Il n'y avait pas de téléphone, il n'y avait pas de réseaux sociaux. On écrivait des projets. Tu vois, on parlait des projets culturels et sportifs. Et on se pétait, on était une trentaine de jeunes. Et on essayait de voir quel projet on pouvait faire pour créer une belle dynamique. Voilà, tu vois, c'est ça, en fait, nos moments de jeunesse, ça a été beaucoup, beaucoup ça. Et c'est vrai que ça, c'est peut-être ce qui m'a permis de m'engager aujourd'hui. Sinon, je crois que j'en serais pas là aujourd'hui si j'avais pas eu ce parcours d'associatif et de jeune engagé, en fait.
0: On va pouvoir revenir sur ton parcours politique juste après, ouais. En détail. Est-ce que tu aurais un conseil à donner justement aux jeunes qui hésitent en fait sur leur orientation, sur leur parcours ?
1: Oui, j'ai un conseil à leur donner. D'abord, il n'y a pas de fatalité. N'ayez pas des images préconçues des métiers ou des branches. Si vous avez une passion, n'écoutez pas tout le temps ce que l'on vous dit. Croyez en votre étoile. Faites confiance aux autres. Et surtout, faites confiance à votre capacité, je dirais, d'avoir une bonne analyse de ce que vous voulez faire. Il n'y a rien de pire que de décevoir un jeune en lui disant « mais c'est pas pour toi, parce que tu n'as pas les notes, ou parce que tu n'es pas branché sur telle formation, donc tu n'as pas lieu d'être sur cette section ou cette section. » Moi, je leur conseillerais surtout de croire en eux, de tester, de ne pas hésiter, de ne pas avoir peur de l'échec. L'échec fait partie de la vie. C'est très dur parce que des fois, les jeunes ont peur. Ont peur d'échouer, ont peur de perdre, ont peur de rater quelque chose. Et je crois qu'effectivement, il ne faut pas avoir peur. Moi, j'en ai eu des échecs dans ma jeune vie et ça m'a pas... C'est toujours douloureux, mais c'est un apprentissage. Même l'échec est une véritable source d'apprentissage. Donc voilà, et puis ne pas hésiter à en parler autour de soi pour demander des conseils. Voilà, il ne faut pas se recroqueviller sur lui-même et il ne faut pas dire « c'est pas fait pour moi ». De toute façon, j'y arriverai pas. Quoi. Ces phrases, il faut les bannir. J'aurais dû, j'aurais su, j'aurais pu, j'aurais voulu. Ce sont des phrases que moi, j'ai bannies de ma vie parce que je veux tout faire pour réussir. Si je n'ai pas réussi, que j'ai tout mis en place pour réussir, ben, je n'ai pas de remords. Voilà, il ne faut pas avoir de regrets dans la vie, c'est ça le sujet.
0: Alors justement, du coup, tu t'es lancé dans l'engagement justement politique. Est-ce que tu pourrais nous parler justement de ton ascension ?
1: Faut aller, je vais la faire courte parce que je ne veux pas...
0: On fait là en trois points, si tu veux.
1: Parce que je veux pas que, non, mais je ne veux pas faire thèse, antithèse, synthèse, mais... Cyrine fait la prof, en fait, elle est forte. Hein.
0: Pas du mais tout,
1: elle
0: c'est
1: dit,
0: libre.
1: Elle m'a dit trois points, hein, donc pas plus.
0: Non, je plaisante, non mais si c'est mais... 10 points, ça sera 10 points.
1: Non, mais ce qui est intéressant dans ce que tu me poses comme question, c'est qu'en fait, il faut comprendre que mon engagement, il est devenu d'abord municipal, d'abord associatif, je te l'ai dit, c'est tout mon parcours. L'associatif, c'est celui qui m'a tout donné. Et après, j'ai transformé l'essai. On m'a donné la possibilité, on m'a donné la chance, comme il faut la donner à beaucoup de jeunes, de leur dire « tu peux réussir, moi je te fais confiance ». En fait, il faut croiser la bonne personne, parfois au bon moment, qui te donne ta chance, te dit « moi je te fais confiance, montre-moi de quoi tu es capable ». C'est quelque part un peu ce que j'ai fait en 2001, tu vois, il y a quand même 25 ans, je suis conseiller municipal, autant te dire que je ne savais pas ce que ça voulait dire. J'étais dans une liste municipale, éligible, non éligible, je n'y comprenais strictement rien. Moi, ce que je leur disais, c'est juste, prenez-moi et vous allez voir, j'ai envie de faire beaucoup de choses pour notre jeunesse. Je me suis engagé dans cette démarche, je suis ensuite passé les étapes, je voulais faire plein de choses dans les quartiers à l'année, je voulais faire plein d'aménagements, je voulais que les jeunes ils aient les moyens de faire le foot en salle, les spectacles culturels, d'aller au bowling classiquement à la patinoire, d'aller aussi voir des concerts, des spectacles, faire des projets, bref. Et on a réussi petit à petit, j'ai pris un peu du galon, et en fait, l'ancien maire qui était Jean-Pierre Bel à l'époque, qui entre-temps était devenu président du Sénat, m'a donné des responsabilités au fur et à mesure que j'avançais. Et ça a été le début, en fait. Le début d'abord de la confiance qui m'a été donnée, le début aussi d'une crédibilité, parce que, je vais te dire une chose franchement, quand t'es jeune, c'est pas mon style, t'es jeune, Kamel Chibli, Lavelané, ça coche pas toutes les cases pour la réussite dans le milieu politique, on va dire les choses franchement, parce qu'on est là pour se dire la chose, on va se les dire. Mais je n'ai jamais eu ce regard personnel là-dessus. Mais j'ai cru en moi, il m'a fallu batailler, et je n'avais pas du tout de perspective d'ambition, de poste, je n'étais pas du tout là-dedans. C'était juste envie de faire comme je faisais en associatif, je le faisais à la mairie. Mais c'était une fierté pour moi d'être élu, et puis au fur et à mesure, j'ai gravi les échelons, on m'a donné des postes d'adjoint. Donc j'ai été adjoint, j'ai été reconduit ensuite, j'ai eu des responsabilités à la communauté de communes du Pays d'Olm. Voilà, j'ai amené tout ce que je savais là-dedans. Après, je me suis engagé dans un parti politique en 2000, juste après le deuxième tour, la qualification de Jean-Marie Le Pen au deuxième tour en présidentiel. Ça ne parlera pas les jeunes générations, mais c'était en 2002. Et ensuite, je me suis engagé. J'ai fait, voilà, j'étais candidat aux européennes parce que j'avais envie d'apprendre. J'ai été ensuite assistant parlementaire. Voilà, j'ai fait plein de fonctions. Dans le même temps, j'étais éducateur spécialisé parce qu'il fallait que je travaille quand même. Je travaillais dans le privé pendant pas mal d'années. Je travaillais même dans une station de ski. J'étais animateur sur l'éducatif. J'amenais les jeunes en colonie de vacances, pour tout te dire. Donc j'ai un peu tout fait. Et après, j'ai eu la possibilité, pour le faire vite, j'ai eu la possibilité d'exercer d'éminentes fonctions pour la campagne présidentielle de 2007 avec Ségolène Royal, auquel j'étais un des artisans proches. Et j'ai beaucoup travaillé pour essayer d'amener ce que je pouvais amener. C'était peut-être pour moi aujourd'hui la plus belle expérience de ma vie d'engagement politique. Et puis aujourd'hui, bien sûr, pour faire le cheminement, j'ai été conseiller du président du Sénat, qui est incroyable, parce que l'ancien maire avec qui j'étais en 2001, est devenu président du Sénat. Il m'a demandé de le rejoindre pour m'occuper des sujets que je maîtrisais bien, le monde associatif, la jeunesse et les territoires de la région Occitanie, qui s'appelait à l'époque Midi-Pyrénées. Et voilà. Et puis entre-temps, le parcours, je suis devenu vice-président de la région. Carole Delga m'a fait confiance. Je me suis battu, j'ai gagné, et puis ma légitimité. Et je suis dans le combat tous les jours de faire des choses concrètes. Moi, je suis pas dans les phrases, je suis vraiment dans l'action. Voilà, je te le fais en cours parce que sinon c'est trop long. Mais aujourd'hui, j'ai été, donc ça fait 10 ans que je suis maintenant en charge de l'éducation, de la jeunesse, orientation et le sport à la région Occitanie. C'est l'anniversaire d'ailleurs cette année.
0: C'est vrai, c'est 10 ans, c'est ça.
1: Tu peux me souhaiter un joyeux anniversaire.
0: Joyeux anniversaire, comme je dis bien.
1: À la région Occitanie. À la région Occitanie, bien sûr.
0: C'est 10 ans, c'est ça ?
1: Eh ouais, c'est 10 ans.
0: Joyeux anniversaire à la région Occitanie.
1: Exactement, ouais,
0: voilà. Alors, moi, j'aimerais bien qu'on revienne justement sur ce côté de difficulté. Ouais. Est-ce qu'il y a une difficulté, en fait, qui t'a marqué dans ton parcours politique ?
1: Difficulté, en fait, oui, difficulté, c'est d'avoir qu'on te fasse confiance. Et qu'on te donne du crédit dans ton engagement. Je ne suis pas du tout dans la stratégie de la victimisation. J'ai jamais voulu jouer ce côté-là. On ne m'aide pas, on ne me veut pas parce que je suis un tel ou parce que je suis originaire d'un tel, ou etc. Ça, je me suis toujours battu contre ça parce que je trouvais que c'était trop la facilité. Mais non, c'est dur parce que quand tu es jeune et que tu as une histoire avec une immigration, tes parents qui sont arrivés dans les années 60, oui, c'est plus dur. Faut être honnête, c'est 2 fois plus dur, voire 3 fois plus dur. Parce qu'il te faut convaincre, il te faut lutter contre les préjugés, le sentiment que tu n'es pas à ta place. Donc il y a quand même beaucoup de. Je te dis franchement, quand tu arrives là, c'est comme si tu avais l'Himalaya à franchir. Mais moi, je ne l'avais pas vu, l'Himalaya. J'étais très naïf. Je pensais que je me considérais comme monsieur, madame, tout le monde. Mais tu te rends compte, alors je te parle d'une époque très lointaine, hein, ça fait maintenant plus de 20 ans, mais il y a eu des moments très très difficiles, des moments même tristes pour moi. Mais globalement, je suis plutôt content de ce que j'ai pu réaliser, mais je me rends compte en regardant le rétroviseur qu'il y a eu des moments très compliqués. Mais tu ne peux pas à 48 ans te plaindre de l'évolution que j'ai. Je suis un privilégié. Je me suis battu pour exercer des fonctions, pas pour moi, mais pour faire avancer. J'ai le sentiment d'être utile à notre région, utile à mon Ariège, en tout cas, que j'aime beaucoup, utile aux jeunes. Pourquoi j'essaye chaque jour qui passe d'être utile. Et puis je me dis, beaucoup ne se le disent pas, mais on est de passage tous. Et moi, je sais que je serai là-bas toute ma vie. Donc l'essentiel, c'est de faire ce que je peux faire tant que j'y suis. Mais bien sûr qu'il y a des moments difficiles. Il y a des moments où j'ai eu des difficultés. J'ai eu des moments... pessimisme que j'ai traversé, des moments aussi où j'étais attaqué sur mon histoire, sur mes origines, il faut le dire aussi, c'est pas, moi je suis pas, mais c'est la réalité. Mais pour lutter contre ça, il faut pas uniquement être dans la plainte, il faut leur convaincre, il faut les convaincre à tous qu'en fait t'es pas là par hasard, t'es comme monsieur, madame, tout le monde, t'as aussi tes chances, c'est pas parce que tu t'appelles Kamel, Cyrine ou Abdel ou Mamadou, peu importe, t'as le droit à la chance de réussir. Et au final, tu vois, les gens pensent que tout le monde est médisant. Oui, il y en a, bien sûr qu'il y en a, mais il y en a beaucoup qui sont... Il y a beaucoup, autour de nous, il y a aussi des gens encore généreux, même si la dynamique des réseaux sociaux montre l'inverse tous les jours, il y a encore des gens qui sont fraternels, qui ont envie de partager des choses. On l'a vu tout à l'heure avec les beaux gâteaux que nous a amené ta maman, pardon de le dire aux auditeurs, mais je le dis, c'est pas grave, c'est mon taux de glycémie va être très bon.
0: Merci.
1: Mais voilà, c'est ça aussi la réalité, c'est le partage en fait. C'est quand on se connaît pas, qu'on se méfie des autres et en fait on a des préjugés, qu'on n'avance pas. Et c'est la société un peu d'aujourd'hui. C'est vrai que moi j'ai moins connu ça à l'époque parce qu'il n'y avait pas les réseaux sociaux. Mais je t'avoue, effectivement, que quand j'ai commencé, je n'avais pas vu que j'avais l'Himalaya à traverser. J'ai vécu des échecs, c'est pour ça que je dis aux jeunes, c'est pas grave. J'ai vécu des gros échecs douloureux qui m'ont remis en question en me disant, mais qu'est-ce que je fous là ? C'est pas ma place en fait. Mais j'ai persisté, voilà, je suis quelqu'un de persévérant avec un grand cœur, mais donc voilà, j'ai pas lâché. Et je suis là où je suis aujourd'hui, et je suis plutôt content. Et puis je me bats pour faire en sorte qu'il y en ait d'autres qui arrivent derrière moi. C'est ça le sujet. La transmission, c'est le plus important.
0: Alors justement, on va revenir sur la transmission. Et d'abord, j'aimerais revenir sur un autre sujet, c'est le racisme.
1: Oui.
0: Donc, Chibi, tu as été victime de racisme.
1: Ah bon ?
0: Tu as reçu
1: Tu es informé, toi ? Oui, dis-moi. Ah bon.
0: Je voulais savoir, en fait, quand tu es victime de racisme, comment tu réagis face à ça, que ce soit psychologiquement, en fait, comment tu fais face justement au racisme ?
1: En fait, tu as 2 réactions en fonction de la maturité que tu as. D'abord, tu peux être très blessé, voire t'isoler, voire... parce que, en fait, quand tu as une... Quand tu es naïf sur la société qui t'entoure, tu peux être très vite blessé, affecté, au point de te déstabiliser. Quand tu connais la société qui t'entoure, la bêtise humaine, elle existe partout, donc tu te dis, c'est pas grave, c'est comme ça, et ça passe. Ce que j'ai vécu, je l'ai vécu jeune, il y a eu des moments où c'était difficile. Quand tu sais, quand tu rentres pas en boîte de nuit, alors que tu n'as jamais été un délinquant, que tu n'as jamais fait quoi que ce soit, mais que tu as 15 personnes... qui font la queue et que tu es la seule personne qui a quelques origines et qu'on fait sortir les 15 parce que j'y suis dedans. Les 15, hein, on est 14 et je suis 15e, ça laisse des traces. Mais à l'époque, c'était beaucoup ça. Hein, tu rentrais pas en boîte de nuit si tu avais. Il y avait des quotas, ils appelaient ça des quotas à l'époque. Hein, je te parle à l'époque, ça a beaucoup changé. Mais c'était la réalité à l'époque. Il y avait vraiment des sujets très difficiles. Il y avait des moments très difficiles. Et ça a été des moments douloureux, mais écoute, après, il faut faire confiance à la société. Il faut se dire, en fait, une chose. Si tu veux combattre le racisme, tu ne dois pas réagir comme eux. C'est ma devise. Si tu réagis comme eux en refusant et en te mettant, en fait, une espèce de barrière, tu n'arriveras pas à relever ce défi. Il faut leur montrer l'inverse aux gens qui sont racistes ou qui ont... parfois, c'est de la bêtise, c'est même pas du racisme, c'est la méconnaissance. Et quand tu comprends, en fait, derrière que la meilleure manière de combattre le racisme ou l'antisémitisme ou les discriminations, ben, c'est d'être toi-même, en fait, de continuer à être toi-même, de montrer que tu es quelqu'un qui est bienveillant, qui a envie de faire de belles choses et qui ne fait pas de différence entre un catholique, un musulman, un chrétien, entre quelqu'un de couleur noire ou de couleur blanche et que la société, elle est comme elle est. Il y a une seule race, c'est la race humaine. Et que voilà, il faut. Difficile de dire ça aujourd'hui, mais c'est la réalité. Donc voilà, le racisme, il faut le combattre aussi comme ça. Il faut le combattre aussi par l'action forte auprès des jeunes pour leur expliquer aussi le monde qui est autour de nous, parce que dans un monde qui est quand même fasciné par les médias, les réseaux sociaux, les gens quand même sont lobotisés, il faut dire les choses, sont très lobotisés. Et tu vois, l'espace qu'on a aujourd'hui avec Oxygène FM, avec ta présence, c'est une manière aussi de lutter contre ces préjugés. C'est une bonne démarche, surtout venant de toi, d'une jeune fille de 16 ans, tu vois, qui a envie de faire de belles choses et de bonnes choses pour son avenir, ben c'est une belle démonstration. Voilà, c'est la meilleure manière de le combattre, c'est celui-là. Mais j'ai des anecdotes très dures, personnelles, que j'ai vécues, mais que je relate jamais parce que j'ai pas envie de me faire pleurer, j'ai pas envie de me parce que il y a pire que moi, tu vois. Je relativise beaucoup. Il y a bien pire que moi.
0: Je reviens justement sur quelque chose que tu as dit un petit peu plus tôt, justement par rapport à la transmission.
1: Ouais.
0: Alors, justement, j'aimerais te poser une question. Qu'est-ce que tu as envie, en fait, de laisser derrière toi ?
1: J'ai envie de laisser derrière moi... Ah, il faut rester humble parce que je suis un bâtisseur parmi des millions. Hein, donc, je veux laisser... Ça, c'est le côté utopique. Une société qui soit l'inverse de ce que tu viens de décrire tous les deux, c'est-à-dire une société apaisée, une société qui ne se regarde pas en chaîne de faïence, mais qui s'entraide et qui partage. Je veux laisser une jeunesse, c'est ma délégation et c'est ce que je fais depuis que je suis gamin, une jeunesse qui a foi en son avenir, mais qui a surtout l'envie de bâtir sa société, une société plus juste, leur donner les moyens de réussir. Ça passe par le bel ordi rouge que tu as là sur la table, par le train euro, pour leur dire que voyager, c'est possible, voir les autres, découvrir les pays, découvrir le monde, s'enrichir de tout ce qui se passe autour de soi, prendre soin de l'environnement et de notre planète, qui est le plus beau trésor qu'on ait et qu'on a du mal à, dans un monde mondialisé où tout est source d'économie, de capitalisation, les gens ne prennent pas le temps, on a la chance d'habiter en Ariège, une terre magnifique avec la nature qui est pleine autour de nous. Faire en sorte qu'ils reprennent des choses classiques. Moi, j'ai connu des moments de ma jeunesse et je leur souhaite à tous, à ces jeunes, de redécouvrir la montagne, se balader, faire des grillades, se retrouver, pêcher la truite au fin fond des montagnes, camper, bref, retrouver l'air de la nature, retrouver ces moments apaisés, et puis faire en sorte que chaque jeune puisse trouver sa voie. Je crois que c'est important. Voilà. Et puis même si la construction de son avenir professionnel a beaucoup changé par rapport à ce qu'ont connu nos parents et grands-parents, déjà, parce qu'ils avaient tous un seul métier pendant 30 ou 40 ans, là on sait que vous allez tous vivre peut-être plusieurs métiers avant d'en consolider un ou pas du tout d'ailleurs. Mais voilà, c'est ça que je veux laisser. C'est vraiment une image d'une région qui a la chance d'avoir une jeunesse magnifique, d'avoir un territoire qui peut façonner des vies et qui peut construire des avenirs, au pluriel. Voilà, parce que c'est quand même... Il faut que je reste terre à terre. Hein. Je suis juste un Kamel Chibi de la Blanée qui n'a pas les pleins pouvoirs pour changer le monde. Mais bon, Mais en tout cas, petit à petit, effectivement, si chacun y met, chacun y croit, chacun, à l'image de ce que tu fais ici à Pamiers, ben, si tout le monde faisait comme ça, eh ben, je crois qu'on aurait une société beaucoup plus juste. Et moi, je serais le premier heureux parce que j'ai bientôt 50 ans. Je sais, je ne les fais pas, merci.
0: Pas du tout, non, mais pour le coup, oui.
1: Je te remercie de le dire, en tout cas de le penser. Et bien voilà, voilà ce que je peux te dire là-dessus.
0: Merci. Alors justement, on va revenir sur ton rôle de vice-président.
1: Oui.
0: Alors, comment définirais-tu tes principales missions, justement, en tant que vice-président ?
1: Mes missions, c'est bâtir, construire un avenir serein et certain à nos jeunes lycéens, qu'ils soient dans le bâtimentaire, dans les bâtiments scolaires classiques que nous avons, qu'ils soient dans l'orientation du jeune en leur proposant des services qui soient opérationnels pour leur permettre d'avoir un maximum d'outils pour choisir leur orientation, pour éviter une orientation subie, mais plutôt choisie, permettre à ce que chaque jeune puisse pratiquer son sport, qu'il soit valide ou en situation de handicap psychique ou handi, que chacun puisse ne pas s'auto-censurer parce qu'il habite dans un quartier, parce qu'il habite dans un territoire rural ou parce qu'il a un handicap, qu'il se dise « je ne peux pas, c'est pas ma place et j'ai pas le droit ». Tout ça, c'est ma mission, en étant humble, puisque moi je gère le sport, l'orientation, la jeunesse et l'éducation, et faire en sorte qu'aussi on ait une alimentation de qualité avec des produits de terroir qui permettent d'alimenter la restauration scolaire de nos 260 000 jeunes avec des produits de qualité qui soient une belle valorisation du savoir-faire de notre territoire occitan et catalan, qui est très large, comme tu l'as compris, 13 départements. Donc voilà, c'est une mission qui est peut-être la plus belle des missions. Quand on s'occupe de l'éducation, de la jeunesse et du sport, pour moi, c'est ce que j'aurais peut-être jamais rêvé de mieux, tellement ça colle à mon histoire personnelle et mon engagement depuis tant d'années, en fait. C'est fou, tu vois, tout à l'heure je t'ai décrit les difficultés, il y en a eu beaucoup, mais tu vois, le hasard, le hasard, je ne sais pas si le hasard ou le destin, mais le hasard aussi, je me retrouve dans une fonction qui est quasiment colle à ce que j'ai construit, à ce qui m'a motivé depuis tout gamin, depuis que je suis enfant. Donc c'est la boucle qui est bouclée presque, je dirais.
0: Est-ce que tu as une journée type où tu n'as pas justement ce quotidien, on va dire ?
1: Journée type, c'est très compliqué. En fait, ça peut être beaucoup de déplacements. Pour ton information, je fais quasiment 90 000 km par an. C'est à peu près, j'ai compté, hein, je suis quasiment à 920 000 km depuis 10 ans. Tu vois ?
0: C'est
1: j'en
0: énorme.
1: Ai fait,
0: ouais.
1: J'en ai fait des tours de la planète. Mais donc, je ne suis pas exemplaire, j'en conviens, sur le bilan carbone. Mais en fait, il faut comprendre que les gens, dans un moment où les gens se regardent bizarrement, il y a un besoin d'attention et de présence sur le terrain. Donc moi, il m'a fallu d'abord découvrir les territoires, aller voir les lycées, aller voir les proviseurs, aller voir les enseignants, aller voir les jeunes, aller voir les clubs, dans les 13 départements. C'est 13 départements de la région Occitanie. Et la fonction qui était la mienne, elle doit s'incarner par la présence, pour l'écoute, pour bien comprendre. Le Gard n'a pas les mêmes problématiques que l'Hérault et que la Haute-Garonne et que l'Ariège et que la Haute-Pyrénées. Donc il m'a fallu être très présent, ce que je continue à faire. Donc journée type, il n'y en a pas forcément, mais ça peut être une inauguration de travaux de lycée, à la rencontre d'un club sportif, à participer à la construction de la politique sportive des 5 prochaines années, à inaugurer un gymnase, à faire en sorte, comme la semaine prochaine, de faire venir des producteurs locaux au lycée, à la cité scolaire de Mirepoix, pour valoriser notamment, suite à la crise agricole, de la viande qui n'a pas pu être vendue à cause du vaccin. Je ne vais pas entrer en détail, mais valoriser les yaourts du territoire, les maraîchers. Ça, c'est par exemple quelque chose que l'on construit. Ça peut être des fonctions liées notamment à l'orientation, notamment comme un salon idées métiers, où on a des réunions pour travailler, un salon qui permet de donner aux jeunes de 4e, 3e un maximum de perspectives pour les prochaines années. Voilà, c'est des réunions avec mes directeurs, qui soient de la direction de la construction des lycées ou de l'éducation, mais aussi des sports, pour un petit peu faire l'agenda de la semaine sur les enjeux. Mais ça peut être aussi des problématiques quotidiennes, un toit qui s'envole, un jeune qui s'est blessé, un problème d'intrusion dans un établissement, une réunion d'urgence avec le recteur sur des problématiques de sécurité, la carte des formations qui permet d'entrevoir les formations qu'on va mettre dans les lycées les prochaines années, tout ça. Voilà. C'est vraiment très... Il n'y a pas de journée type, elle est dense, sans compter les fonctions en tant qu'élu régional dans l'Ariège. Ça peut être une commémoration, un dépôt de gerbes, ça peut être une représentation de la présidente sur des événements, sur le département. Voilà, c'est aussi ça, en dehors de mon portefeuille d'éducation. Mais là, tu vois, ce matin, j'étais à Montpellier, Moggio, dans l'Hérault, Carcassonne, et je finis à Pamiers pour après rentrer chez moi à La Blanée. Donc tu vois, c'est quasiment 300 km avec trois thématiques totalement différentes.
0: Très polyvalent.
1: Oui, mais c'est un élément fondamental, même dans la vie professionnelle qui sera la tienne et qui sera celle de nos jeunes. L'adaptation, l'adaptabilité est un véritable défi. Voilà. La polyvalence est une qualité qui peut amener pour nos jeunes, à mon avis, être en capacité de relever un peu plus de défis, je pense. En tout cas, moi, je suis un peu ce qu'on appelle un polyvalent et un généraliste, en fait. J'arrive à traiter pas mal de sujets différents. Bien sûr que j'ai spécialité de l'éducation, de la jeunesse et du sport, mais je peux aussi travailler sur des sujets qui sont liés à l'économie, à l'emploi, à l'environnement, etc.
0: Justement, donc un petit peu plus tôt, je disais que sur chaque territoire, en fait, on peut avoir justement des problématiques différentes. Oui. Et justement, comment concilier les décisions régionales avec les enjeux locaux très variés, justement ?
1: Et en fait, on fait des fois, en fait, ce qu'on fait, c'est qu'on a lancé des contrats de... Ça va pas trop parler aux auditeurs, mais des contrats, ce qu'on appelle des contrats bourg-centre, des partenariats avec les communes, ce qui permet, en fait, à chaque commune, bourg-centre ou préfecture ou sous-préfecture, de poser sur la table ses priorités, ses orientations, et que nous, on puisse dire qu'est-ce qu'on peut amener là-dedans. On n'a pas une politique régionale qui dit qu'elle est comme ça, elle s'impose à tous. On a voulu, en région, s'appuyer sur les spécificités de chaque territoire. Par exemple, on a un contrat bourg-centre à Pamiers, on en a un à Lavelanet, on en a un à Saint-Girons, ce qui permet aux élus locaux de dire, voilà, mais nous, dans les 10 prochaines années, voilà ce qui nous paraît prioritaire. La jeunesse, le sport, l'économie, etc., etc. Et on pose, en fait, ensemble tous les sujets, et en même temps, on dit là où on pourra accompagner chaque territoire. Donc, la région a une grosse capacité d'adaptation, et ça, c'est un enjeu primordial pour nous, et c'est ce qu'on essaie de faire sur chaque territoire, parce que, comme tu l'as dit, le territoire est très vaste et très disparate. Donc, il faut s'adapter.
0: Justement, tu es au contact toujours de cette jeunesse ?
1: Oui, après, les jeunes sont devenus moins jeunes, mais oui, j'ai la chance d'être dans une fonction qui me permet de rencontrer régulièrement des jeunes. Moi, j'ai cette chance. Après, il faut le dire, il y a moins de jeunes engagés associativement. Dans le modèle que j'ai connu, moi, des jeunes engagés, il y en a, comme toi aujourd'hui, comme d'autres, mais le modèle que j'ai connu associatif, une association de jeunesse structurée, il y en a de moins en moins. On n'est pas dans la même époque, en fait. Mais des jeunes, je rencontre très, très souvent, oui, bien sûr. J'ai la chance, dans une délégation qui me permet, que ce soit au sport ou dans ma délégation, de rencontrer régulièrement. Je fais des discussions de table ronde, je fais avec les membres des CVL, des fois dans des établissements où on partage le repas de la cantine, on parle sur les sujets qui leur préoccupent. Moi, j'ai la chance d'être très, très connecté avec les jeunes. Et c'est, d'ailleurs, je vous le dis en toute sincérité, par rapport à mon époque, j'ai jamais vu autant d'engouement, autant d'intelligence, autant de capacité, d'imagination de nos jeunes. C'est un truc de fou. Je le dis, moi, quand je rencontre les jeunes régulièrement, c'est rafraîchissant, mais il faudrait que les adultes puissent passer plus de temps à écouter les jeunes. Vous avez la plupart des avis sur tout, des idées sur tout, la capacité d'écouter, la capacité d'analyse. Moi, je suis assez impressionné. Au moment où on dit que les jeunes ne sont pas engagés, c'est pas vrai. Ils sont engagés différemment, mais ils sont engagés. Donc, voilà, non, moi, je suis pas déconnecté. Après, c'est pas la même structuration qu'il y a 20 ans, mais j'ai la chance de pouvoir être très connecté avec les jeunes régulièrement.
0: Parmi tous les projets que tu as pu réaliser, en fait, au cours de ta carrière, lequel, justement, te rend, on va dire, le plus fier ?
1: Le plus fier, c'est le plus marquant. Pour être honnête, c'est la politique dans les lycées, c'est-à-dire la politique de gratuité et d'accompagnement des jeunes lycéens sur les manuels, sur les premiers équipements, sur la carte jeune. En fait, ma véritable satisfaction, c'est la carte jeune région lycée, qui a permis à 260 000 jeunes lycéens apprentis d'avoir un espèce de sésame qui leur permette de pouvoir avoir un maximum d'aide pour réussir leur vie scolaire. Ça, c'est pour moi puis la réussite, parce que quand on est arrivé, ça n'existait pas comme ça. Il y avait deux territoires avec deux politiques différentes. On a dû fusionner les deux régions, on a dû fusionner les deux politiques, et on a construit une politique qui me paraît la plus ambitieuse, en tout cas pour nous la plus ambitieuse, parce que notre jeunesse reste la priorité, en tout cas des régions. Ça, c'est il y en a d'autres, mais celle-là, particulièrement la carte jeune, c'est pour moi le fameux sésame de rentrer au lycée pour le jeune. Ça, c'est pour moi la plus belle des réussites. Ouais.
0: De plus en plus de postes d'enseignants sont retirés. Ouais. Comment conserver de bonnes conditions d'apprentissage et la qualité de l'éducation ?
1: Mais d'abord, c'est mettre des moyens. C'est clairement, aujourd'hui, il y a de moins en moins de moyens. L'État coupe une coupe sombre. On a une carte scolaire qui va être très dure cette année en Ariège, puisque forcément, il y a aussi moins d'élèves, donc il y a moins de postes. Mais ça nécessite aussi pour nous d'analyser, d'anticiper l'évolution démographique qui va être très, très impactante pour le territoire, puisque pour nous, on perd beaucoup d'élèves. En Ariège, comme dans pas mal de départements ruraux, donc l'inquiétude, c'est que c'est quand on perd des élèves, on perd des classes. Si on perd des classes, on peut perdre des écoles, parce qu'il peut y avoir des communes où il y avait des regroupements où ça risque de disparaître, donc c'est vraiment inquiétant. Donc ça veut dire que pour nous, d'abord, il y a un vrai sujet de natalité, donc ça va être un vrai débat à la présidentielle, c'est comment on arrive à offrir un véritable service d'éducation dans les territoires les plus éloignés des grandes villes, parce que ça va être un vrai défi. Et pour nous, c'est aussi comment on retravaille le redéploiement des postes qui vont, au regard du moins d'enfants, il y aura sûrement des postes en moins. Donc ces postes en moins, ça ne coïncide pas avec les départs en retraite. Donc je pense que c'est l'occasion rêvée pour dire voilà ce que l'on souhaite, nous, comme priorisation pour l'éducation nationale. Donc je pense qu'effectivement, avoir un modèle qui soit adapté aux territoires ruraux et de montagne est un sujet. Et bien sûr que ça nécessite plus de moyens. Au quartier dit prioritaire, aux politiques de la ville, il me paraît nécessaire. C'est ce qu'on appelle aussi vulgairement l'égalité des chances, parce qu'il n'y a pas de raison qu'on laisse les territoires périurbains, ruraux, de montagne abandonnés. Mais ça nécessite aussi des moyens peut-être qu'on peut redéployer sur des territoires, je le dis aussi, qui sont marqués par les déserts, un peu des déserts de services publics, parce que parfois le dernier maillon de service public qui va exister, ça va être l'éducation. Une école, un lycée, un collège, on ne sait pas encore, mais on verra. Mais ça va être un vrai défi. Et puis un autre défi qui est important, c'est aussi la question du handicap, qui, on le voit, n'est pas satisfaisante dans l'offre d'accompagnement des personnes en situation d'handicap. On a beaucoup parlé des AESH, les fameux personnels qui accompagnent les personnes en situation de handicap dans l'établissement. Il y a un manque crucial. Donc il va falloir, et je pense qu'on est à 10 mois, 11 mois d'une présidentielle qui va être, à mon avis, doit être un tournant sur l'ambition de chacun, de chaque des candidats, des candidates sur l'éducation. Je crois qu'il va falloir être très vigilant au regard surtout de natalité. Encore, la région Occitanie, c'est pas la plus impactée. Moi, j'ai les chiffres globaux des régions qui vont perdre en 10 ans 150 000 habitants, quand même. Des régions. Donc, nous, on a l'avantage d'être quasiment à plus 45 000 nouveaux habitants chaque année dans la région. Alors, c'est pas l'Ariège, mais c'est plutôt Toulouse et Montpellier. Mais ça va être un défi. La question démographique, ne pas la traiter, ça sera la subir. Et on est en train de la subir à l'heure où on parle. Et, excusez-moi, je termine.
0: Bien sûr.
1: Dans le monde qu'on traverse avec les guerres que nous avons, autant te dire que la natalité ne va pas bondir. Les parents sont inquiets, les couples sont inquiets, ce qui veut dire que la question aujourd'hui est posée, on le voit sur les études qui ressortent, c'est-à-dire que les gens n'ont pas confiance à l'avenir, ont peur, ils se disent que je ne vais pas faire des enfants dans un contexte où je ne sais pas ce que je vais laisser à mon enfant dans le moment qu'on traverse. Donc ça veut dire qu'on est dans un climat incertain qu'il faut anticiper et qu'il faut voir comment on arrive à retraduire la natalité concrètement pour qu'on puisse avoir effectivement une situation qui soit différente, puisque là on a plus de décès que de natalité, que de naissance, ce qui est un phénomène un peu inquiétant.
0: Les jeunes ont des difficultés majeures, en fait, justement, à trouver des alternances. Alors, justement, que met la région en place ?
1: Sur les alternances, malheureusement, ce n'est pas de nous, en fait. Il faut distinguer plusieurs choses pour nos auditeurs. Il y a d'abord le premier stage, qui est pour un élève de troisième, le stage de troisième, le stage de seconde. Nous, la région Occitanie, on a décidé de mettre une plateforme qui s'appelle IDESTAGE. Parce qu'on s'est vite rendu compte, on le sait tous, on est tous passés par là, moi le premier, c'est que quand tu as un stage à faire, tu le fais par défaut, parce que tu n'as pas les bonnes relations, tu n'as pas les bons réseaux, et donc tu le fais par défaut. Soit la boulangerie du coin, c'est pas pour être méchant avec la boulangerie, c'est très bien, ou le kebab du coin, pardon, c'est pas le problème avec le kebab, mais en fait tu le fais par défaut. Donc tu le fais pas par conviction, ou par envie, ou par idée. Et pour régler ça, ce qu'on a voulu faire, c'est qu'on a fait en sorte de dire aux entreprises, jouez le jeu, donc on met dans une plateforme toutes les entreprises qui le souhaitent, les jeunes qui recherchent des stages, et on fait matcher les deux. C'est-à-dire, ce qu'on fait, c'est qu'il y a 800 entreprises, 5000 jeunes, et on fait en sorte de faire le lien des deux. Ce qui permet effectivement à ce que des jeunes qui avaient telle idée de stage puissent le trouver. C'est difficile de dire à un jeune qui veut faire un stage de notaire et qu'il ne l'a pas trouvé. Et parce qu'il n'est pas fils d'eux ou qu'il n'a pas les relations. Donc ça, c'est la première entrée en matière en termes de stage. Après, il y a tout ce qui est stage un peu plus construit derrière, qui est un vrai sujet, et le vrai défi pour aller directement à votre sujet... Sur l'alternance, c'est un vrai défi. Je n'ai jamais autant reçu en 10 ans de jeunes, de familles, de parents, de grands-parents qui m'ont demandé de les aider à trouver une alternance. Ça ne fonctionne pas aujourd'hui. Il faut être honnête. Donc l'État doit revoir sa copie. Soit il n'y a pas assez d'aide incitative pour que les entreprises jouent le jeu, soit le modèle est caduque, il faut changer. Moi, j'ai vu des jeunes malheureux perdre leur année parce qu'ils n'ont pas trouvé l'entreprise pour faire l'alternance. La région n'a pas la capacité. Moi, je peux rien faire parce que c'est un dispositif d'État. Moi, par contre, le constat que l'on fait et la question que tu me poses nous pose un sujet éminemment majeur, c'est qu'est-ce que l'on propose qui permet de faire la même fonction que l'alternance, mais qu'elle fonctionne. Ou sinon, il faut mettre les moyens pour que l'alternance, l'entreprise, soit elle l'aide, soit... Voilà, parce qu'aujourd'hui, l'alternance, ça coûte de l'argent pour l'entreprise. Et en fait, aujourd'hui, il y a moins d'aide qu'avant. Donc forcément, les entreprises sont moins intéressées. Mais le modèle, il est proposé dans l'éducation nationale. Donc comment tu expliques qu'on lui propose un jeune un modèle d'alternance, donc il part savoir, imagine toi étant troisième, tu te construis ton avenir en disant je vais faire l'alternance, et au moment fatidique de l'alternance, tu ne trouves pas l'entreprise. Et tu passes des mois avec du stress, tu stresses ta famille, tes parents, grands-parents, et pour dire au final, ben, je ne peux rien faire, donc j'abandonne. Voilà. Donc moi, je te fais un constat de la situation. Je n'ai pas de solution parce que je ne suis pas en responsabilité pour trouver, mais je pense qu'il y a deux options. Soit on revoit l'accompagnement des entreprises pour inciter, donc le côté incitatif, soit on abandonne et on change de concept et on fait autre chose que l'alternance qui ne marche pas. Mais alors du coup, on ne le propose pas. Ce n'est pas la peine de proposer un système qui ne fonctionne pas aujourd'hui.
0: Je vais revenir sur un sujet qui a été évoqué un petit peu plus tôt dans l'interview, c'est justement le bénévolat et les milieux justement associatifs.
1: Ouais.
0: Justement, comment la région aide ces milieux associatifs, que ce soit au niveau financement ou autre, pour justement les aider en fait à survivre ?
1: C'est énorme parce que le milieu associatif, c'est plus de 300 000 associations en région, pour te donner un chiffre, tout confondu. Culturel, associatif, sportif, éducation populaire, il y a, comme la MJC ici qui nous accueille. Nous, il y a des aides classiques pour les têtes de réseau, parce que la région, c'est quand même 13 départements, donc c'est plutôt le mouvement régional. Ensuite, on a des fois l'accompagnement au service civique que l'on fait dans des territoires, dans des associations où on a un appel à projet qui permet d'aider. Ensuite, pour le bénévolat, il y a tout un tas de formations gratuites distancielles que l'on peut faire, parce qu'on a lancé une formation. En fait, on a lancé des formations gratuites parce qu'on s'est rendu compte qu'il y en a beaucoup d'acteurs qui n'ont pas les formations, qui ne sont pas outillés pour être secrétaire comptable, etc. Donc on essaie de les aider de façon gracieuse, mais en distanciel. Et après, il y a le monde de l'accompagnement sport, l'accompagnement financier au club. Club, comme aux associations culturelles, qui sont classiques. C'est des aides que l'on donne chaque année. Mais l'inquiétude que j'ai pour faire le cheminement de tout, quand tu parles du monde associatif qui est majeur dans ce pays, parce que c'est un des piliers de notre pays, le monde associatif, en fait, c'est un peu les travailleurs de l'ombre. Et ce qui est fou, c'est qu'en fait, aujourd'hui, ils sont passés un peu sous silence. C'est-à-dire que, parce que ce sont des gens très sérieux, j'en ai été un, ce sont des acteurs qui sont beaucoup dans la simplicité, qui ne cherchent pas les honneurs, qui ne sont pas forcément organisés en lobby et qui ont peut-être du mal parfois à se faire entendre. Pourquoi je dis ça ? Parce qu'en fait, on a eu un effondrement quand on a... Moi, j'ai toujours connu les emplois aidés. Les emplois aidés, je le dis aux auditeurs, c'est des aides qui permettent d'avoir, par exemple, de recruter un jeune qui est en réinsertion, ou un jeune qui a envie de tenter sa chance, ou un jeune d'ailleurs, pour lui permettre d'avoir un emploi qui est financé en grande partie par l'État, mais ça permet à l'association de ne pas avoir ce poids financier fonctionnement, et ça permet de mettre le pied à l'étrier à quelqu'un qui va être de passage, comme on a tous été. Moi, j'ai plein de ce qu'on appelait à l'époque les contrats emploi solidarité ou contrats emploi consolidés qui existaient, qui ont permis à des jeunes de devenir finalement, quelques années après, directeur de structure, etc. Donc ça a permis véritablement une insertion, etc. Aujourd'hui, il n'y a plus ça. Donc ça veut dire que les associations, elles dépendent uniquement des financements des collectivités et des institutions. Et dans une période où il y a moins d'argent, forcément, les métiers de l'ombre, qui sont utiles pour le pays, ben, ils sont frappés de plein fouet. C'est ce qu'on a aujourd'hui, c'est-à-dire qu'il y a des budgets qui sont en baisse, donc forcément, demain, ben, c'est la menace d'associations qui pourront disparaître, donc on a l'impression que ce n'est pas important, mais c'est vital, parce qu'en fait, on ne le ressent pas, mais c'est l'impact qu'il aura dans la société, parce que quand tu vois tous les services que font les associations, qu'elles soient solidarité, qu'elles soient des personnes en situation d'isolement, mais qu'elles soient aussi pour la jeunesse, qu'elles soient pour la culture, qu'elles soient pour le sport, qu'elles soient pour plein de choses. Le milieu associatif, il est très riche et dense, pour la mémoire, plein de trucs. Et aujourd'hui, on voit bien qu'ils se débrouillent comme ils peuvent et que c'est très fragile. Voilà, moi je vois le monde associatif est en difficulté. Et dans un moment où il y a des restrictions budgétaires, les premiers impactés, c'est ce monde-là, puisqu'on considère que c'est pas très grave, puisque l'objectif, c'est surtout, entre guillemets, la sécurité, puisque c'est ce qui ressort partout. les questions, voilà, bref, entre autres, mais c'est un sujet qui parle beaucoup en ce moment et auquel on considère qu'il faut mettre énormément de moyens alors qu'on a quand même des sujets de prévention qui sont essentiels. Bien sûr qu'il faut de la sécurité, etc., mais le monde associatif qui travaille tous les jours permet peut-être d'éviter un certain nombre de drames, voire même de difficultés dans notre société. Mais ça, personne ne le voit, personne ne le quantifie. Il faut le quantifier parce que prévenir, c'est guérir, oui, mais aujourd'hui, notre société... Elle est dans un modèle qui est un peu particulier, c'est-à-dire qu'elle traite que les conséquences et ne gère pas les causes. Ce qui gère les causes de la difficulté de la société, ce sont le monde associatif. Quand on commence à gérer les conséquences, c'est qu'on est en train juste de mettre des pansements et qui ne règlent rien, puisqu'on est après. Voilà. Donc c'est important de gérer les causes et non pas de subir les conséquences. Et gérer les causes, c'est le monde associatif. Donc... Nous, ce qu'on fait, c'est epsilon par rapport à ce qu'il faudrait faire, mais disons qu'après, on n'est pas en compétence directe pour aller, parce qu'après, en fonction de la compétence de l'association, si c'est une association d'insertion, elle va plus dépendre du département, si c'est culturel, plus la culture, bref. On essaie d'agir, mais c'est vrai qu'aujourd'hui, on ne se sent pas très soutenu par un volontarisme fort de l'État. Et puis, dans un moment où on parle de guerre, autant te dire que pour l'opinion publique, la priorité, c'est la défense et la sécurité. C'est même plus, malheureusement, le monde associatif.
0: Et j'aimerais finir cette interview en te posant une ultime question. Est-ce que tu pourrais nous dire quelles sont tes ambitions pour plus tard ?
1: Non, mes ambitions, en fait, j'ai pas d'ambition précise. J'ai laissé entrevoir des perspectives pour les élections sénatoriales il y a quelques mois en arrière. J'ai laissé encore le doute de savoir si je faisais candidature, mais j'ai dit que j'attendrai. Mais sinon, je continue ma fonction jusqu'en 2028 déjà, il y a 2 ans. Et je vais faire le maximum pour bien faire et relever les défis qui sont immenses que tu as cités depuis tout à l'heure. Autant te dire que la liste, elle est longue et on ne saura pas de trop à nous tous pour essayer de relever ce défi, parce que je n'y arriverai pas seul, ça c'est impossible. Voilà ce que je peux te dire. Les ambitions, j'aime pas d'ailleurs le mot ambition, j'ai des projets. Quand je suis rentré dans ce milieu-là, j'avais pas du tout fait un plan de carrière. J'ai pris ce que les opportunités de la vie, ce qu'elles m'ont réservé en fonction de mon destin. Moi, je crois beaucoup au destin, donc c'est comme ça.
0: Monsieur Chibi, tu es originaire du coup de l'Ariège.
1: Oui.
0: Est-ce que tu pourrais nous dire c'est quoi qui justement te plaît en Ariège et qui t'attire justement encore ?
1: Ben, ce que je t'ai dit tout à l'heure, ce qui me plaît en Ariège, c'est la nature, c'est le patrimoine, c'est la bienveillance des gens, même si parfois ça a tendance à bouger, mais il reste encore une solidarité qui existe là et on a la chance de vivre dans un département à taille humaine. Les gens se connaissent, les gens s'apprécient, les gens partagent des bons moments. Donc voilà, ça, ce sont des belles bases. Et puis, il y a beaucoup de cœur ici. Donc moi, je crois qu'il ne faut pas perdre ça parce que nos générations n'ont pas vécu ce qu'ont vécu les grands-parents, les arrière-grands-parents qui ont connu multiples guerres et qui ont connu notamment des mouvements de population et des mains tendues. Et c'est pour ça que notre travail, c'est de continuer à faire ce travail de mémoire pour que les jeunes générations comprennent qu'à l'époque, ils se tendaient la main et ils ne se séparaient pas. Il était plus dans la solidarité que dans le repli sur soi. Donc voilà, c'est tout ça qui me plaît, la Ariège. Puis je t'ai dit, les paysages, moi j'adore marcher, franchement, que ce soit la neige, les 4 saisons, monter, crapahuter, prendre de l'air. Ça permet de relativiser. Quand tu vois la nature qui nous entoure, ça te ramène à ce que tu es, c'est-à-dire infiniment petit.
0: Merci beaucoup, Monsieur Chibi, d'avoir répondu à mes questions. Est-ce que tu aurais éventuellement un dernier mot pour cette interview ?
1: Oui, je voulais te remercier pour ton interview, la qualité de tes propos et de tes questions et la pertinence de ton interrogatoire. Non, je ne dis pas interrogatoire, mais non, c'était très intéressant. Je te remercie et je te souhaite, comme je souhaite à Oxygène FM,
0: c'est ça.
1: Comme je souhaite à la MJC aussi, qui est l'incarnation de... ce que représente la richesse du monde associatif, parce que moi je suis aussi un enfant de la MJC, de l'année à l'époque. Donc voilà, mais vous remercier, vous dire que c'est bien de continuer à faire vivre l'esprit de la jeunesse dans ce territoire de Pamiers, et en Ariège en particulier.
0: Et encore un grand merci à toi, du coup, Chibi, d'avoir accepté notre invitation et d'avoir pris le temps de venir justement échanger avec moi. Ça me fait très plaisir, merci.
1: Et encore moins un merci à toi, Cyrine, d'avoir prêté au jeu, d'être aussi parfaite dans ton interview, dans ton rôle de journaliste en herbe qui te souhaite de réussir.
0: Merci beaucoup.
1: Un bon modèle.
0: Un grand merci également à Lisa qui s'occupe de la technique. Très chères auditrices, très chers auditeurs, vous pouvez nous retrouver sur Instagram et Facebook sur le compte Parole en Onde où je vous invite à vous y abonner. D'ailleurs, nous publierons très bientôt des petites interviews justement qui ont été filmées avec Monsieur Chibli. Donc suivez-nous pour justement les découvrir. Vous pouvez également nous contacter via notre adresse mail paroleenonde@gmail.com si vous souhaitez venir échanger sur un sujet particulier à l'antenne. Je vous dis à très bientôt dans un nouvel épisode. Prenez soin de vous.

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0: Bonjour à toutes et à tous. Aujourd'hui, on reçoit dans le studio d'Oxygène FM Vanina Leroux et Valérie Guillaudot de la télé Buissonnière. Bonjour à toutes les deux.
1: Bonjour.
0: Donc vous êtes ici pour nous parler de différents films, on va en parler plus tard. Mais pour commencer,

0: Est-ce que vous pourriez eh bien, nous rappeler ce qu'est la télé Lubissonnière, ce que vous y faites, vos différentes missions tout au long de l'année?
1: Alors, la télé Buissonnière, c'est un média participatif en Ariège. On fait des documentaires un peu partout sur le territoire, du Couserans à la Haute-Ariège, en passant par Pamiers. Et, voilà, un peu partout, on essaye d'être présente le plus possible. On adore aussi donner la caméra aux personnes concernées pour qu'elles se racontent elles-mêmes. Donc, on a une démarche participative le plus possible.
0: Et alors, où est-ce qu'on peut vous écouter, où est-ce qu'on peut vous retrouver?
2: On a un site internet qui s'appelle donc latélébuissonnière.org. Vous pouvez nous retrouver sur les différentes plateformes. Et ensuite, on fait beaucoup de projections. Donc, 3 fois par mois, on va faire des projections dans des cafés, dans des cinémas, dans des salles des fêtes, voilà, dans différents lieux, même en montagne, dans des granges des fois, en plein air. Donc aussi, on a fait pas mal de projections plein air. Et à Pamiers, effectivement, on a une démarche qui a commencé il y a aussi 10 ans, puisqu'on est venu depuis le début de la politique de la ville, cette démarche de développement des quartiers qui va de la Gloriette au cœur de ville. Et on a travaillé sur principalement ce qu'on appelle des radioscopies d'un quartier par ses habitants, où on prend le temps d'aller faire du porte-à-porte, de rediscuter avec les gens. C'est un projet de médiation par l'audiovisuel afin de faire remonter la parole des habitants. Et suite à ce mois de porte-à-porte, on travaille sur des projets de films qui ont été proposés par les habitants, dont aussi pas mal de films qui sont faits avec des groupes de personnes, enfants ou adultes. Donc voilà, ça, on en a fait beaucoup. Donc il y a plein de films qui sont accessibles, libres de droit, sur Pamiers, que vous pouvez trouver sur le site assez facilement, parce qu'il y a même une petite carte géographique et vous voyez tous les films qui ont été tournés, même selon la rue où ça a été tourné. Et voilà, donc on continue de faire ce travail-là encore aujourd'hui, en ce moment même.
0: Donc la télé Buissonnière, est-ce que c'est une association ?
1: La télé Buissonnière, c'est le nom du média et elle est portée par l'association Caméra au Point, qui rassemble un collectif de 8 réalisatrices.
2: C'est une association qui existe depuis 25 ans maintenant. Et à côté de la télé Buissonnière, on fait aussi beaucoup d'ateliers. On intervient dans les milieux scolaires pour faire de l'initiation audiovisuelle et apprendre à découvrir cet outil d'expression que peut être l'audiovisuel.
0: J'aime quand tu j'aimes, c'est le nom du documentaire sonore que l'on va diffuser dans quelques instants. Peut-être pour commencer, une présentation du J'aime, qui est quand même le groupe d'entraide mutuelle situé à Pamiers, qui accueille les personnes autistes et qui leur permet de se retrouver, d'échanger et de développer du lien social en toute sécurité et sérénité.
2: Oui, je pense que plus largement, ils accueillent des gens en fragilité psychique, donc ça peut être de plusieurs ordres les besoins des usagers du GEM, mais effectivement c'est toujours des lieux qui sont alors là il y a de l'activité sociale, il y a des professionnels, mais ce qui est intéressant c'est aussi de l'autonomie, le travail sur l'autonomie, puisque les groupes d'entraide mutuelle, alors on fait plusieurs films dans toute l'Ariège avec les groupes d'entraide mutuelle, ils s'auto-organisent, donc c'est-à-dire que c'est vraiment les gens qui les usagers qui décident de leur programme, qui donc voilà, c'est plus ou moins, voilà, c'est toutes les dynamiques associatives, elles sont plus ou moins développées selon les endroits, mais puis selon les périodes, il y a un moment où les noyaux durs associatifs ils sont moins importants, mais c'est vrai qu'il y a cet état d'esprit autonome. Magali Chaplan, qui a suivi du coup le groupement Le GEM en 2025, avait fait tout un travail sur l'accueil d'urgence de Pamiers, autour du 115. Et c'est vrai que leurs locaux étant juste à côté, il y avait eu des rencontres, des échanges, et l'envie de travailler pour les uns avec les autres, est arrivé à ce moment-là. Donc là, on a à la fois s'imprégner, rentrer dans l'association, partager des temps de vie avec eux, et puis essayer de réfléchir avec eux sur qui les motivait. Alors cette année-là, il y avait aussi un grand projet culturel. Vous pouvez aussi retrouver cet autre film sur le site de la télé Buissonnière. Voilà, J'aime quand tu j'aimes, c'est un film du printemps qui avait été fait au sein même de l'association avec le groupe Apaméen.
0: C'est à découvrir tout de suite sur les ondes d'Oxygène FM. J'aime quand tu j'aimes.

0: Vous portez quand?
1: Le 29.
2: On est allé en Corse, en Aveyron, en Espagne, en Ardèche. Moi, j'y étais pas, mais ils ont été à Seignos. En fait, on va de partout, quoi. Surtout dans la France, mais on peut faire quelques pays voisinage.
1: Ça le fait rêver.
3: Enfin, pas agence de voyage. En fait, nous sommes un GEM, pas une agence de voyage.
2: Ben, elle m'a posé des questions, moi, je réponds.
3: C'est bien, James.
4: Justement. C'est ce qu'il faut.
5: On fait un voyage par an.
2: Je dirais qu'on les a préparés au mois de mars. On a fait 2-3 réunions et là, on a calé la dernière mercredi. Et on part à 13h et après, on va profiter des vacances. On va faire des activités un peu chouettes. Il y a l'aquarium, le Fort Boyard, des petits marchés, des balades.
6: Il est prêt dans la vie.
7: Mais je suis co-président du GEM depuis cette année. J'ai eu envie de m'investir. On a eu une période l'an dernier où il y avait un peu des conflits, tout ça. Et j'ai eu envie de m'investir pour participer et essayer que ça se passe le mieux possible. Donc, pourquoi je suis arrivé au GEM? Eh bien, parce que je vais au CMP deux fois. Il y avait une affiche que je trouvais assez bien faite où on voyait un poisson rouge dans un bocal tout seul et de l'autre côté, plein de poissons rouges dans un autre bocal. Et il disait de ne pas rester seul dans son coin et de venir rencontrer ceux du GEM. Et voilà, moi, dans la vie un peu courante, avec des problèmes psychiques, j'ai eu beaucoup de problèmes de vie sociale depuis la fin du collège. Et de voir du monde au GEM, dans une ambiance bienveillante et tout ça, ça m'a permis de reprendre un peu pied dans la vie, de revoir du monde, et voilà, et d'enclencher tout ce qui s'enclenche derrière, retrouver du travail. Là, j'ai rencontré ma copine au GEM, ça a permis de construire une vie à côté aussi avec tout ça. Parce que c'est vrai que la solitude, avant, pesait beaucoup quand même.
2: Alors là, on est entré, on a préparé une salade de concombre à la grecque. En plat, on a préparé de la moussaka. Et en dessert, on a préparé une charlotte aux fraises. Et après, une fois que c'est tout préparé, on se met à table et on mange tout ce qu'on a préparé. Il y a des trucs, c'est quand même dur, mais dans l'ensemble, c'est facile et c'est bon ce qu'on mange. Parce que c'est du fait maison.
0: Moi, j'ai fait des petits plats. On pourra se servir avec l'autre plat. Hein.
7: C'est les adhérents de l'association qui constituent le bureau du GEM. On est 6 membres du bureau, donc 2 coprésidents, 2 co-trésoriers et 2 co-secrétaires à se réunir régulièrement et un conseil d'administration plus large aussi. C'est aussi pour ça qu'on est 2 à chaque poste, c'est que ça permet, s'il y en a un qui n'est pas bien, qui n'est pas là, qui est hospitalisé ou quoi, ça permet d'avoir quelqu'un qui puisse être là à sa place.
8: Je me suis fait dire, on m'a élu secrétaire, je l'ai fait pendant 1 an et demi. Et je trouvais que c'était très bien, ça permettait de s'investir à l'association, à faire le compte rendu des réunions, tout ça, et après le mettre sur ordinateur.
7: Joël, il a des facilités pour écrire, il écrit beaucoup de poèmes, ouais. De choses comme ça, il aime beaucoup écrire.
1: On va mettre dans le sac.
2: Moi, t'as pas besoin de faire, c'est pour le café.
3: Ouais.
2: Alors, tu vois, là, un paquet, c'est 9,70 €. Je te donne 30 centimes, tu me donnes 10 euros.
3: Donc, je te donne 10 et tu me donnes 30 centimes. Ah, c'est en plus un billet. Le billet de Damien.
1: Ça fait combien de temps que
3: t'es trésorière? Je crois que ça fait 5 ans. Il y a une année où j'ai fait un remplacement, donc 6.
1: Oui, ok, t'es revenu. Écoute, tu commences à être rodée, là.
3: Ouais, ça va, à force. Ah, mais en fait, sinon, c'est pas un reçu qu'on aurait dû faire, c'est une facture.
7: Après, tout le monde n'est pas forcément malade. Hein. La base du GEM, c'est des gens seuls qui veulent voir du monde. Et après, il y a aussi, on est quand même pas mal, avoir des problèmes psychiques. Bon, moi, c'est plutôt psychotique. Après, je sais pas, on parle pas forcément toujours en détail de nos pathologies chacun aux autres. On essaye de... Voilà, c'est le GEM oxygène et partage. Donc là, on vient pour l'oxygène et laisser ça un peu de côté, quoi.
8: En 43 ans et demi, j'ai écrit 5200 poèmes. Après, moi, je compte pas les brouillons, parce que des fois, je faisais des brouillons de 1 à 33 brouillons pour faire une copie, pour faire un poème bien écrit.
5: 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En quelques minutes, une intermittence, l'eau grandit et bruite comme une insolence.
1: Moi, je suis à l'aise. Tu peux tout faire de cette couleur ? Tu mets une autre peinture par-dessus, ça va se mélanger.
3: Ah,
1: c'est pas grave.
3: Ben, c'est du vert, donc ça restera du vert normalement.
1: Je voudrais que tu prennes un petit peu plus de peinture. Et un petit peu plus d'eau. Non, parce que tu vas repasser l'autre couleur sur le scotch.
3: Ok.
1: Comme ça, ça fera jaune dessous, mais c'est pas grave. On essaye hein.
3: Bon, on essaye, oui.
2: Et en rentrant du GEM, moi je pensais pas que ça allait me faire autant de bien, parce que quand l'hôpital de jour m'a dit je vais au GEM, j'ai dit c'est quoi le GEM, je pensais que c'était un musée moi déjà à la base. Et en fait, non, c'était une association comme l'hôpital de jour, mais un mieux, quoi, parce que l'hôpital de jour, on va pas y rentrer dedans, mais ils nous infantilisaient. Et le GEM, justement, on est plus en autonomie, tu vois.
3: Responsabilisé, ouais.
2: Voilà, c'est ça. Et c'est pas mal. Si on a envie de fumer une clope, on fait une clope. Si on a envie d'aller voir le portable, on va voir une clope portable. Alors qu'à l'hôpital de jour, c'est pas ça du tout, quoi.
3: Et à l'école, l'hôpital de jour, j'ai l'impression. Il y a les règles à suivre et nous, on est les enfants qui doivent suivre les règles.
2: J'ai rencontré Mélodie qui maintenant, je la considère comme une grande sœur. Pareil pour Jessica. Après, j'ai d'autres amis. Je les invite à la maison, des moments, ceux qui m'invitent. Enfin, on a une vraie complicité. J'aime de. Peut-être pas de lien famille, mais de lien assez proche quand même.
1: Et surtout. Pensez qu'il n'y a aucun jugement sur ce que vous faites. Je bande les yeux. Et on se laisse porter par la musique. Une musique toute douce. Les grandes montagnes sont recouvertes de neige.

0: Maintenant, j'enlève mes yeux bandés. J'enlève mon bandeau.
1: J'enlève le bandeau.
0: J'enlève le bandeau, merci.
2: Quel dommage.
0: Qu'est-ce que ça vous inspire? Voilà, il y a du monde là. Là, il y a beaucoup de monde.
1: Soupir, ça me rappelle quand j'avais 3 ans peut-être. Et encore, je dessine mieux ça.
0: Qu'est-ce que tu... ça t'inspire tout ça?
1: Le soleil, l'avion.
0: Ça, c'est le sable?
1: Oui, ah oui, c'était le sable, c'est vrai.
0: Oui, j'ai remarqué, le soleil.
2: Moi, j'aime beaucoup faire des activités manuelles. J'ai du diamond painting, de la peinture sur verre, du tricot. Enfin, je fais pas mal de choses, en fait. Là, j'ai pas tout en tête. Et ça me fait du bien. Je sais pas comment expliquer, mais pendant que je fais ça, je pense pas à mes problèmes, en fait. Et ça me fait du bien de créer des choses et de me dire après, ah ben ça, finalement, c'est pas si moche que ça. Donc, ça fait du bien, quand même, de se dire, j'arrive à faire quelque chose. Donc voilà. Ben, moi j'ai un trouble de la personnalité borderline, donc je saurais pas trop expliquer en quelques mots ce que c'est, mais ça m'a beaucoup empêché de vivre, beaucoup, j'ai été pas mal seule, j'ai une hypersensibilité émotionnelle et aussi sensitive, donc sensorielle et... Et franchement, ça m'a beaucoup aidé. Il y avait avant le j'aime et après le j'aime, tout est différent maintenant. C'est pour ça que je ne veux pas quitter le j'aime, jamais. Jamais, jamais.
1: C'est tout ce que j'ai trouvé.
0: Et pourquoi cette phrase du coup, Mélo?
1: Parce qu'on a essayé de peindre des trucs de nature, c'était des phrases un peu de nature.
0: Est-ce que c'est pas aussi toi ta confiance un peu dans l'être humain qui est un peu abîmé et
1: ouais.
0: Tu te retrouves aussi dans le lien avec la nature?
1: Et c'est sûr que je m'entends mieux avec les chats qu'avec les humains.
0: Et pourtant, tu dessines des cœurs.
1: Ouais.
0: Donc, t'es pleine d'amour, quand même.
1: Ouais, je vais rajouter une autre couleur, peut-être.
0: Tu veux pas une autre couleur?
3: Non,
1: c'est juste que...
3: J'arrête.
0: Alors, j'ai peur.
1: T'as plus envie?
3: Non. Je crois que ça va stresser tout seul.
0: Ça va te stresser.
1: Ouais, parce qu'il y a un résultat qui... C'est pas...
3: Non, non, c'est pas...
0: C'est pas l'aise avec la peinture. Ça te charge?
2: Ben, ouais, c'est pas mal, comme Mélo a dit, ça peut faire des trucs assez sympas sans s'en rendre compte. Et moi, je trouve qu'il y a des tabous qu'elles ont fait, les filles, c'est formidable.
0: C'est amusé, toujours cette histoire de vouloir faire joli.
3: Ouais.

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1: J'aime quand tu j'aimes, c'est le documentaire sonore que vous venez d'entendre sur nos ondes. Nous sommes toujours avec Vanina et Valérie de la Télé Buissonnière pour nous présenter ces différents documentaires qu'ils réalisent tout au long de l'année. Et un petit mot peut-être pour terminer cette écoute.
2: Magali a travaillé comme toujours, ça met toujours du temps à faire émerger la parole, surtout que là il y avait quand même de la pudeur à parler des problèmes psychiques que rencontraient les personnes qui ont été interviewées. Mais en y allant doucement, d'abord sans matériel, puis ensuite en introduisant doucement la caméra, elle a réussi à obtenir ses témoignages. Et elle a obtenu une matière assez riche au final, puisqu'il y a un deuxième film. Initialement, ce n'était pas prévu, mais il y a un deuxième film qu'elle a réalisé qui s'appelle Folie douce, qui elle concerne plus une journée de rencontre entre plusieurs gemmes d'Ariège qui a rassemblé du coup plusieurs groupes à Lavelanet autour d'une création du coup autour de la peinture. Et donc voilà, il y a ce deuxième film, donc si ça vous intéresse, vous pouvez le retrouver toujours sur notre site internet, latélébuissonnière.org.
1: Merci à toutes les deux, Vanina et Valérie, d'être venues nous présenter ce documentaire sonore, J'aime quand tu j'aimes.
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